Elle offre deux shows en fin de semaine à Paris, notre belle Céline Dion, tellement inspirante. Ce midi, dans les filles du lunch, Marie-Ève et Marie-Pierre ont parlé de chasser les fantômes. Ça semble être leur nouvelle vocation. Je vous fais entendre ça dans trois chansons. Milky Chance, ça s'en vient. Karen aussi. Tout de suite, c'est Mister Valère. Karim Ouellet, à rythme.

0: Avez-vous déjà eu une expérience avec un fantôme? Si oui, appelez les filles du lunch parce qu'elles sont devenues chasseuses de fantômes.
1: Le parler dans le casque, le fantôme. Sinon, je sors la slovaque, je m'astrape dans le dos. Oh, j'ai les aspects toute la gang. Avec
0: exactement. C'est en rattrapage sur le rythmefm.com, l'application que j'ai Comédia. J'ai envie que ce soit ma confidence ce soir en lien avec ce sujet-là parce que j'en ai vraiment une belle expérience avec un fantôme, OK? Restez là. Double vie, Richard Séguin aussi, ça s'en vient à rythme.
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0: On aurait dû m'enseigner.
1: Je vous fais une confidence ce soir, Caro Turner, qui vous accompagne. Parce que dans les filles du lunch, autant que Génération J, on a parlé fantômes. Puis c'est un sujet qui est tellement fascinant, qui captive. Puis moi, j'en ai eu une belle expérience avec un fantôme. Mais en fait, c'est un message qui m'a été envoyé par ma grand-mère, mon grand-père, dans un moment plus difficile où je m'en allais subir une opération. Puis j'ai un toutou que j'adore, que mon grand-père m'a donné quand j'étais enfant. Puis je l'ai perdu pendant des années. Et là, ma sœur m'a accompagnée à mon opération, puis j'ai prié le soir d'avant, mes grands-parents, envoyez-moi un message, s'il vous plaît, pour que ça se passe bien. Et là, ma sœur, quand elle est allée me porter, elle me dit, Caro, j'ai une surprise pour toi, et elle me donne le toutou. Le toutou que j'avais perdu, je l'ai serré contre moi, puis heureusement, ça s'est bien passé. C'est fou, hein, pareil. André

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Hey, c'est ça la surprise du week-end? Parce que c'est notre heure astro qui s'en vient dans les prochaines minutes et ça va toucher un signe astrologique. Nos tops, nos flops aussi. Restez là. Je veux savoir aussi si c'est l'anniversaire de qui dans votre entourage que je les salue. Avant, on l'entend, c'est King Mel.

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23: Aujourd'hui, 17 septembre, j'ai appris dans les filles du lunch que Stéphane Rousseau avait 60 ans aujourd'hui. Excuse-moi, je pensais qu'il en avait 50. Hey, sais-tu pas le plus beau soixantenaire du Québec? D'ailleurs, les filles du lunch ont dit qu'elles voulaient faire un trouble avec lui. Puis sa femme, Julie Perrault, elles lui ont parlé, si vous voulez entendre ça en rattrapage, sur le rythmefm.com, l'application Cogeco Média. C'est l'anniversaire également de Catherine Francaire de Sherbrooke. 35 ans pour elle, on va célébrer ça en fin de semaine. Bonne fête à toi. Est-ce que tu fais partie de nos tops du week-end? Ben là, déjà avec cet événement-là, oui. Mais au niveau signe astrologique, on a trois tops, trois flops. Et la surprise du week-end va toucher qui et c'est quoi? Restez là pour le savoir. Il y a Roxane Bruno, d'ici qu'on fasse les tops. Il y a These Kids Were Crowns avec notre collaboratrice Brigitte Boisjoli qui sera avec nous mercredi prochain. D'abord, on s'offre un retour en arrière avec Luc de la Rochelière. Amer, America. Oui, on est très amer.

Notre collaboratrice dans Génération J, Brigitte Boisjoli, ne le sait pas, mais elle fait partie des top signes astro du week-end. Alors qu'elle est vierge, on dit que les projets vont prendre une tournure favorable. En fait, on va dire que ce week-end-là, on va trouver des solutions concrètes pour balayer les petits problèmes du couple là, qui traînent. Je sais pas comment ça va dans sa vie amoureuse, mais on va régler des affaires. Les Verseaux aussi, vous faites partie des tops du week-end, les plus chanceux. On dit qu'Uranus vous pousse à partager des idées novatrices au travail, tandis qu'une rencontre pourrait vite se transformer en amour passionnel. J'adore. Les Capricornes, vous êtes les sacrés grands favoris de la fin de semaine. Une belle clarté d'esprit qui vous permet de consolider vos projets, de briller auprès de vos supérieurs. Dans quelques minutes, quels sont nos trois signes flops du week-end? J'aimerais mieux pas vous nommer, mais je sais que vous êtes curieux de le savoir. Restez là. Annie Villeneuve s'en vient et tout de suite, quelle bonne chanson des bébés. Tu ne sauras jamais à rythme.

0: J'ai pas une bonne nouvelle pour ces trois signes astrologiques-là. Et moi, je me transforme en astro-carreau. Hein. C'est pas Caroline Turner, garochez-moi pas des pierres si vous faites partie de ces trois signes-là. Les balances, c'est une période de transition psychologique inconfortable. Donc, vous devez impérativement faire l'effort de chasser vos pensées qui vous limitent pour pas gâcher vos moments de repos en fin de semaine. Les Gémeaux, l'ambiance cosmique vous pousse à la dispersion. Vous avez des fixations négatives qui nuisent à votre humeur. La consigne est claire ce week-end. Ralentissez, évitez les rapports de force inutiles. Et finalement, bon, c'est super, je suis cancer, donc je fais partie des flops de la fin de semaine. On a envie de foncer, mais les astres nous disent le contraire. On veut trop faire nos preuves en fin de semaine et on pourrait agir sous le coup de l'insécurité. Faut prendre un pas de recul. Quelle est notre surprise de la fin de semaine? Restez là. Chris DeBerg s'en vient avec Quand je pense à toi, rythme.
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c'est quoi la surprise du week-end niveau astrologie? Eh bien, c'est une bonne nouvelle pour tout le zodiaque parce que ces jours-ci, ça vient de l'entrée récente de Vénus dans le signe intense et mystérieux du Scorpion. Alors, c'est un transit qui bouscule la routine, réveille les passions qui sont enfouies, des désirs les plus secrets. Donc oui, je dis bonne nouvelle parce que il peut y avoir de grandes discussions passionnées en amour, mais c'est à double tranchant parce qu'en fin de semaine, ça pourrait pousser de nombreuses personnes à ressentir des émotions cachées ou parfois douloureuses. Alors surveillez ça, préparez-vous à ces discussions-là. Ensemble, on est là jusqu'à 22h. Il y a Nirvana qui s'en vient pour Deux Frères, mais tout de suite, c'est l'excellente With You, Tyler Shaw et Sarah Diamond. À rythme partout au Québec. Bon jeudi, bon week-end.

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1: 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Demain, 16h. On a une belle programmation toute la fin de semaine. Moi, Caro Turner, vous en souhaite une magnifique. Et on se dit à lundi, 18h.

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0: Say one there.
1: C'est mon name, c'est mon name.
0: Comment tu vas?
1: Ça va bien.
0: Bon.
1: Je veux juste dire une chose.
0: Ah.
1: J'ai la langue brûlée.
0: Avec un café?
1: Je sais pas. J'ai tellement de la difficulté là, avec ma langue, là, sur le côté un peu. Fait que si jamais j'ai de la difficulté avec l'articulation...
0: Oh. Oh. Hey, à matin, là, c'est sûr que je fais un dictionnaire.
1: Oh non!
0: Ah oui, je te jure.
1: S'il te plaît!
0: Hey Steph!
1: Qu'est-ce que t'as?
0: Bon vendredi!
1: Yes! Sir.
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1: Oh non! Non, non, non! Tu vas me cacher ça tout de suite, là. Tu me partiras pas mon vendredi là-dessus.
0: Vendredi aujourd'hui, c'est le 18 septembre 2026. Il est 5h30, je vous souhaite un excellent réveil, un bon matin. Merci d'être avec nous autres. Bon début de week-end, l'Outaouais. Wonder Steph et moi-même, Martin Grenier, on est là jusqu'à 8h30 ensemble et Steph va poursuivre jusqu'à midi aujourd'hui, gang de chanceux.
1: Yes!
0: Vous voulez pas la manquer pour rythme au travail. Il y a 10 000 piastres à gagner. Est-ce que c'est ce matin qu'on va faire un finaliste? Parce que ça débute à 8h, ça, cette affaire-là.
1: Moi, je peux pas te le dire, mais je connais la réponse.
0: Et à compter de 8h, vous surveillez ça, évidemment. Du moment que vous entendez le signal, il y a 4 signaux qui vous seront donnés aujourd'hui pour gagner 10 000 $.
1: C'est la semaine prochaine, hein?
0: Oh!
1: Je veux juste dire ça de même, là, on termine ça. C'est jeudi prochain.
0: Surveillez
1: en Génération
0: ça.
1: J-Ouin. C'est
0: surveillez ça. Il y a du linge à gagner, il y a des billets pour le cirque à gagner ce matin. Qu'est-ce qu'il y a à part ça? Il y a le Quiz Me Baby, évidemment.
1: Il y a le Quiz Me Baby aussi, okay, pour 150 $ de chez Pro Nature
0: Gracefield. C'est aujourd'hui qu'on donne ça.
1: Oui, on fait une personne finaliste et parmi les 5 finalistes, une personne gagnante va se mériter le 150 $. J'ai aussi une paire de billets un peu plus tard dans mon show. Tu l'as oublié, celle-là. Si on en a tellement, c'est pas de ta faute, là, mais tu sais, je te pardonne. Ça l'a dit, c'est une paire de billets.
0: J'ai même pas dit pardon.
1: C'est quoi la toune?
0: Pardonne.
1: Non, mais je fais juste.
0: Oui, OK, c'est quoi?
1: Tu sais, c'est quoi la toune
0: le
1: avec
0: jeu,
1: René
0: ben oui.
1: Wilkin, Suzy Villeneuve, Joël Legendre.
0: Ben oui.
1: Plein d'invités incroyables. Vous voulez pas manquer ça? Ça vous tente d'avoir votre paire de billets? C'est sur le coup de 8h30.
0: OK, 5h32 minutes. Steph, côté temps et température pour aujourd'hui, il tient. Le week-end également.
1: Hey, à ta peu, j'ai jusqu'à jeudi prochain.
0: Ben oui, on doit te calmer.
1: Je te le jure. Non, OK, peut-être ça a le temps de changer d'ici là. Mais.
0: Oui.
1: Mais. J'ai ouvert mon écran et j'ai fait un refresh pour vous autres. Et là, soudainement.
0: Hey, on est-tu gâtés? Tu fais des refreshs pour.
1: J'ai vu du soleil.
0: Hein?
1: Jusqu'à jeudi prochain.
0: Ben, à ta peu, il va-tu faire la job?
1: Ben là, c'est là, là.
0: Ah,
1: c'est ça qui commence à être un petit peu plus challengeant.
0: Ah ouais, donc, ouais.
1: Mais tu sais, aujourd'hui, 18 degrés,
0: okay.
1: Plein soleil. Ce matin, on t'a dit, c'est pas froid, c'est pas chaud. C'est comme entre les deux, mettons.
0: Ouais.
1: OK? Demain, samedi, même affaire. 18 degrés, plein soleil.
0: OK.
1: Dimanche, 20 degrés, alternance soleil-nuage. Et là, à compter de lundi prochain, que du soleil jusqu'à jeudi, avec du 17 jusqu'à 20 degrés. Fait que pour vrai, là, à date, ça va bien nos affaires.
0: Good! Tu le croiras pas, les Jays n'ont pas perdu hier.
1: Ah non, ça, par exemple, je suis autant surpris qu'il y a du soleil.
0: Comment
1: ils ont gagné?
0: Ils jouent pas. Ils vont jouer ce soir contre les Rangers du Texas, ça sera surveillé. Côté showbiz, Steph, tu vas parler de quoi aujourd'hui?
1: C'est une méchante bonne question.
0: Oh!
1: Non, mais j'étais encore dans ma petite tête ce matin. J'ai une couple de sujets. En ordre, je le sais pas. Fait que c'est à vous autres de rester. Mais il y a Millie Bobby Brown qui va être là.
0: Okay.
1: Dans mon showbiz.
0: Okay.
1: Il y a aussi Ed Sheeran. On n'a pas le choix de revenir là-dessus.
0: Ça brasse, cette affaire-là.
1: Ça, ça me fait réagir.
0: Mais t'as-tu vu le nombre d'argent qu'ils ramassent là, en ce moment? Là,
1: non, mais c'est ça. Ça fait partie de ma Wonder
0: OK,
1: News,
0: c'est des défis épouvantables. Non.
1: Stéphane Rousseau, c'est
0: oui,
1: qui s'en vient.
0: Oui.
1: Et j'ai envie de vous parler des couleurs qui vont faire jaser cet automne. Des couleurs qu'on va devoir porter. En tout cas, il va en avoir partout dans les magasins.
0: On va devoir porter ou
1: ben,
0: tu vas te calmer là.
1: C'est tendance, okay, dis-moi, ouais, si tu veux être à la mode là.
0: Ouais.
1: Je t'arrange ça, papy.
0: Wow! Steph,
1: hein?
0: On l'a pas eu vendredi dernier parce que c'était pas écoutable. On a eu un problème technique vendredi dernier et ce matin, on est en business.
1: Ben, on a
0: amis.
1: Un problème avec le titre d'abord.
0: Ouais.
1: Au moins, c'est pas grave, elle est là.
0: C'est rythme 72.
1: Oh!
0: Je suis correct en disant ça?
1: Je sais pas.
0: On est rendu à je sais pas combien de versions, mais celle-là, c'est la bonne. Voici notre chanson, Rite 3.
3: Hey, hey! Samedi, je vais assister au spectacle aérien Gatineau avec des amis. Dimanche, yeah. Souper familial avec ma petite gang. J'aimerais souhaiter bonne fin de semaine à Martin et Wonder Steph. Yeah.
4: Salut Martin et Wonder. Nous, en fin de semaine, souper entre amis, on fait de la rénovation et on se repose. Beau week-end.
0: Merci. Salut, Wonder Steph.

0: Salut la gang, grosse fin de semaine de prévu. On s'en va se promener en autosport, en campagne, puis manger de la poutine dans des cantines. Donc, grosse fin de semaine qui s'en vient. Fait que bonne fin de semaine, Martin, puis Wonder Steph.
1: Yes!
2: En fin de semaine.

0: Ah, j'aime wow. ça, j'aime ça. Claire Villeneuve qui vient d'écrire, puis Claire, c'est notre barème. Claire, t'es fine, là, elle vient d'écrire tellement belle la nouvelle chanson. Merci, Claire, c'est hyper apprécié. Un gros, gros merci. Si vous l'aimez, tant mieux, Caroline, on va vous la pousser à tous les vendredis.
1: Mais si vous l'aimez pas, on la rejoue vendredi prochain quand même, parce que pour vrai, c'est incroyable comment elle motive cette tune-là.
0: Ah, j'adore ça,
1: c'est
0: j'adore
1: ça. C'est ça je voulais, tu sais, les premières versions, je dois avouer que... Les premières, là, genre, mettons, après la vraie première...
0: OK, en musique, on va y aller avec quelque chose de... L'âme ramasse, là.
1: Qu'est-ce que...
0: Arrête.
1: C'était endormant un peu.
0: Endormant?
1: Ben non, mais le but, c'est de réveiller le monde. Pas ils endormis, ils viennent de se lever, là.
0: De se lever, ouais.
1: C'est ma langue.
0: Ouais, non, ouais, assez brûlé.
1: On a fait un petit challenge...
0: No eye contact. Pas le droit de se regarder.
1: Fait que ça veut dire qu'il y avait de l'eau dans notre bouche puis il fallait pas se regarder dans les yeux. On a filmé ça ce matin.
0: Qui a gagné?
1: Toi, tu triches, Martin.
0: Ah bon, c'est ça.
1: On va mettre les pendules à l'heure.
0: Bon. C'est quoi un pendule?
1: Un plancher. Un morceau de bois.
0: Denis, bon matin. Super bonne la chanson. Merci, José, c'est gentil. Elle est entraînante, c'est ce que dit Denis. Bon matin, la gang.
1: Regarde, on
0: juste
1: va faire les salutations juste
0: Denis
1: après, parce qu'il y en a beaucoup.
0: Hey, tu dois faire ce que je veux dans ce show-là.
1: Non, on est à deux.
0: Voici Pink, chez nous, à rythme.
1: Restez chez nous.

0: 5h42 minutes, la Une, Journal de Montréal ce matin. Une dame qui vit à l'hôpital depuis un an. Et le gros, dans la photo, dans la page frontispice du Journal de Montréal, on dit qu'elle a même installé des plantes. Puis là, on a des photos de 3-4 petites plantes sur le bord de la fenêtre. Fait un an qu'elle vit là. Un an qu'elle vit à l'hôpital. Elle attend une place en milieu hospitalier, autre qu'en milieu hospitalier, CHSLD ou quelque chose comme ça. Je trouve ça épouvantable. Un an. À l'hôpital.
1: C'est la réalité.
0: C'est long, là. Des éloges pour le nouveau du Canadien de Montréal, des éloges pour Kreider. Surveillez ça. Il va jouer sur le premier trio, en tout cas. Il y a des matchs de hockey qui sont prévus au cours du week-end. Des matchs préparatoires, on s'entend, là. Canadien va jouer contre Toronto à Montréal et à Toronto le même soir.
1: Ah ouais?
0: Ouais, équipe A, équipe B. Oh. Je trouve ça le fun.
1: Ben,
0: Ottawa va faire la même affaire. Oui, non, je trouve ça le fun.
1: Okay.
0: On va prendre une équipe A à Montréal, l'équipe B à Toronto, puis amusez-vous les petits gars. Jouez du hockey. Avant que ça commence, évidemment. Là. Mais je trouve pas ça bête. C'est la Une du Journal de Montréal ce matin. On parle beaucoup de Mark Carney, évidemment, avec l'Union européenne, là, l'association possible, et de Donald Trump qui est vraiment pas content.
1: J'ai
0: de
1: hâte
0: ça.
1: Que le Canadien commence, là, parce que...
0: On va arrêter de parler de Trump.
1: Non, mais pour vrai, il y a aussi l'aspect que depuis les séries de l'année passée,
0: ouais.
1: on dirait que la folie, c'est tellement comme... invité chez nous,
0: ah oui.
1: Que ça nous manque.
0: On parle beaucoup d'itinérance également. Ça donne bien, on est en politique, on est en campagne électorale. On est en campagne électorale. Il y a une femme qui a accouché dans un campement dans le coin de Montréal. C'est épouvantable, cette histoire-là. On a retrouvé un bébé également dans un campement, laissé à lui-même. Carrément laissé à lui-même. Vous savez, on en a ici de l'itinérance. C'est loin d'être jojo. Mais vous le dire de même, là, c'est loin d'être drôle, cette histoire-là. Et j'espère qu'on va faire quelque chose du côté du prochain gouvernement, que ce soit la CAQ, que ce soit le PQ, que ce soit qui ce sera, qu'on va faire quelque chose pour essayer de d'avoir des appartements convenables pour ce monde-là. 5h43 minutes côté du 11-007, il y a du monde qui nous a écrit ce matin.
1: Mais oui, je suis en train de lire ça en même temps. Il y a Paul Arcand qui est là. Bon matin, les amigos. C'est vendredi, encore une semaine, plus près de la chasse. Bon
0: attends,
1: show
0: il a écrit d'autres
1: vous.
0: Choses aussi.
1: Attends, non, mais je suis pas rendu là. Il y a Diane aussi qui est là. Bon matin.
0: Allô,
1: j'ai
0: Diane.
1: Hâte que vous arrivez. C'est vendredi. Je vous souhaite une belle journée.
0: Aye,
1: ça, c'est il y a une heure. Il y a aussi. C'est quoi qui a écrit d'autre? Excuse-moi, je le vois pas.
0: Paul?
1: Oui.
0: Quelque chose comme. Attends un peu, bah, t'as le trouvé, je suis là. Mon ami Wonder, t'as pas besoin de te brûler la langue pour les parler.
1: Oh! Ben moi, il apparaît pas sur mon écran.
0: T'es comme bloqué.
1: Oui, non, ça marche plus. Bloqué. Coucou, enfin vendredi, je vous souhaite un excellent week-end. Il y a Rachel Lanouette qui est là, il y a Claire Villeneuve aussi. Il y a Jessie qui nous souhaite un beau vendredi. Elle dit bon show. Il y a Cathy aussi, bon matin. Déjà vendredi, la semaine passe vite.
0: Hello,
1: avec
0: Cathy.
1: Vous. Marc le camionneur,
0: hello,
1: bon
0: Mark.
1: Matin, mes chers amis. Il y a également France Lalonde ce matin. Mario Régimbal qui nous envoie tout plein de cœur. Ça me rend de bonne humeur, ça. Il y a Nathalie aussi, Vive, qui est là. Bon matin, bon vendredi. Daniel Liberty, José. Vous êtes une méchante gang ce matin.
0: C'est le fun de vous savoir là. Un gros merci d'être chez nous. 5h45, Maroon 5, avec Adam Levine en tête.
1: Ah, c'est bon, ça.
0: C'est écœurant comme tune. This Love, c'est chez nous.
1: On vient de publier la vidéo.
0: C'est fait, là?
1: Oui.
0: Allez faire un tour sur notre page Facebook, RIT97.1. Pense que ça va vous faire sourire ce matin.
1: Ben oui, puis on s'ostine aussi en plus.
0: Encore?
1: Ben, moi tout seul, là. Encore comme d'habitude.
0: Ben oui.
1: Ben oui.
0: C'est, hein?
1: Ouais.
0: Plus ça change, plus c'est pareil.
1: Allez voir.

0: Steph. T'es-tu sur Facebook?
1: Hey, tu me tapes
0: sur. Non, réponds-moi.
1: Ben oui, je suis Facebook.
0: OK. T'as posté une photo hier. On était en direct du Tim Hortons, 894 Saint-Joseph. On était là. Hey, on va en avoir un autre en passant. On y va jeudi prochain.
1: Semaine prochaine.
0: Jeudi prochain, on sera au Tim Hortons. Ah, on ne dit pas lequel tu
1: es. Ah, pourquoi?
0: Ah oui, donc dis-le donc.
1: La véranderie?
0: Ah oui.

0: Martin, tu veux-tu rire?
1: Non.
0: Pour vrai, OK?
1: Non, non, je suis pas capable.
0: Non, mais hier, justement, j'ai vu la photo pis j'étais comme, il me semble son grand, mais tu sais, j'ai pas plus fait de quoi en me disant, tu sais, on est quand même pas du grand monde, nous deux, là.
1: Hey, mais c'est petit, ça, là. Là on a... Sérieux, là? Manu des gros pieds pis on se fait appeler Hobbit, c'est
0: hey,
1: sûr.
0: Pis
1: là.
0: J'ai des souliers et plateformes là-dessus.
1: Ah
0: là.
1: Non, on a de l'air vraiment tout petit. Merci encore à Alain et Étienne. On a été très bien reçus hier au Tim Martin.
0: C'était vraiment le fun.
1: Ça a été le fun encore, Lynn. Musique, celle-là, là, écoute, si t'es en voiture en ce moment, en autobus ou n'importe où, à la maison, tu sautes dans la douche, monte le son. Voici You Two et With or Without You chez nous. Arrête 97.1, c'est vendredi. On est le 18 septembre 2026. J'ai la chance de travailler avec cette affaire-là. Elle s'appelle Wonder Steph. Bon matin.
0: Hey, je sais pas comment prendre ça, tout ça.
1: Ah non,
0: c'est tellement d'amour, c'est fou.
1: Écoute,
0: c'est incroyable.
1: Écoute comment c'est génial. Voici Bono, The Edge et Adam Clayton chez nous à Rhythm. See the stars.

0: mettez vos pieds sur la bavette du poêle, toi, chose relaxée. C'est la bavette du poêle, t'as jamais entendu ça?
1: C'est quoi ça, cette expression-là?
0: C'est vieux, vieux.
1: Mais je le sais,
0: hey, c'est quoi? C'est même plus vieux que moi.
1: C'est vieux comme la terre.
0: Ben voilà.
1: C'est quoi l'expression? Peux-tu m'expliquer? Je la comprends toujours pas.
0: Ben, sur un poêle à bois, il y a un genre de petit tablier, là, pour éviter que le bois tombe par terre. Les gens se mettaient les pieds là-dessus pour se réchauffer les pieds, puis on relaxait. Mettez les pieds sur la bavette du poêle, puis relaxer.
1: OK.
0: Non? OK.
1: Ouais, il y a
0: un député, je sais pas comment appeler ça, de l'Union européenne qui était devant Mark Carney hier, et il a dit, écoutez, vraiment heureux de nous associer avec le Canada. Vous avez tout. Vous avez Céline Dion, vous avez Leonard Cohen, vous avez la poutine.
1: Vous avez Angèle de poitrine.
0: Ça, il l'a pas dit. Hein? Il a dit, vous avez tous les Ryan. On parle de Ryan Gosling et l'autre, le Ryan Reynolds. Il dit, vous avez tout. Les Justin, Justin Bieber, Justin Trudeau. Vous les avez tous. J'ai trouvé ça drôle.
1: Ah, c'est quand même cute.
0: Et il a fini en disant, vous serez jamais le 51e État. Si ça se peut, devenir le 18e chez nous, ou encore, on pourrait peut-être devenir le 11e chez vous, la 11e province. Il a fini en disant ça, et longue vie au lac Ontario. Je trouve ça tout à fait génial. On a planté Donald Trump, mais solide. Et tu regardes dans l'actualité ce matin, il est vraiment, et depuis deux jours, là, il est vraiment, vraiment furax après le Canada.
1: Bon, et ça va pas bien, par exemple, quand tu y penses vraiment, là.
0: Mais tu sais quoi?
1: On n'est pas censé de se mettre le président des États-Unis à dos, là.
0: Ben non, sauf que les Américains le comprennent, là.
1: Mais je sais que c'est lui un petit peu là, le problème, là. Mais ce que j'explique, c'est que je trouve ça plate, la réalité de la situation.
0: Sauf que les gens aux États-Unis, on commence à comprendre, là, on se dit, voyons, qu'est-ce que c'est? On vous comprend, le Canada, de faire ça.
1: On vous aime, les Canadiens.
0: Ben oui, ils nous le disent, à part ça. Et il s'est passé quelque chose à Buffalo, on va en reparler tantôt. Okay. Quelque chose de vraiment intéressant. Mais d'abord, on va faire une pause. On s'en va autour de table de 6 heures. Merci d'être chez nous. Il est 5h56.
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0: 6h02, je vous souhaite un excellent réveil. Bon vendredi, l'Outaouais. C'est le 18 septembre 2026. Côté actualité, on va avoir un bulletin complet à compter de 7h avec Amanda Moisan. Je vous invite à être là. Probablement qu'on va parler de Mark Carney. Enfin, j'imagine. Qu'est-ce qu'il y a à part ça? Oui.
1: Ben, politique, c'est sûr qu'on en parle. Clair, je veux dire, on peut pas passer à côté de ça.
0: Il en reste pas gros, hein, les
1: on
0: élections, ça s'en vient.
1: Plus, mais ah, oui.
0: 5 octobre prochain. Non, ouais. On est peut-être tanné d'en entendre parler, mais...
1: Ça fait partie de la game.
0: Oui, c'est on est là. Marche. On est là. On est là. Côté météo pour aujourd'hui, Steph, qu'est-ce qu'on a? Oh, allô?
1: Je vais boire mon café.
0: Ben, je vois ça.
1: Ben, on fait comme chez nous ici.
0: Ben, je remarque.
1: Donc, c'est ça. 18 degrés, plein soleil partout à Gatineau, Ottawa. Ce matin, on est à 9. La bonne nouvelle, c'est qu'en fin de semaine, c'est que du soleil, la gang, avec du 18, du 20, puis quand même bien qu'il y a un peu de nuages. On va le prendre pareil. Un beau week-end, une belle fin de semaine, un bon début de semaine prochaine. Hey!
0: Oui.
1: Un bon deux. On se la fait à l'exagère.
0: OK.
1: Qu'est-ce qu'il y a?
0: Ben, je fais comme chez nous, je m'allume une cigarette.
1: Hey, non, pas dans le studio.
0: Pas, OK. 6h04 minutes, tu vois.
1: Ah, mais en parlant de la question du jour, justement.
0: Oui. Ah oui.
1: Ça pourrait être une bonne affaire d'arrêter de fumer pour
0: ben,
1: toi,
0: j'ai
1: Martin.
0: Pensé, j'ai okay. pensé. Question qu'on vous a posée hier sur Facebook. Dans ta boîte, m'en remettre ça plus tard.
1: Oui.
0: Qu'est-ce qu'il y a?
1: Puis tu sais, ça peut être à long comme à petit terme, là.
0: À long pas à petit terme. Allons, pas un petit terme. OK.
1: Non, mais tu sais, oui, parce non, que non, j'en ai lu une couple, puis moi, je me mettais en contexte, genre, est-ce que je remets tout le temps plus tard, mettons, quelque chose dans une semaine, tu sais, mettons, je dis pas, faire du lavage. Bon, là, en ce moment, je suis comme du là. Mais tu comprends que je le remets à demain en me disant, ben demain, c'est une meilleure journée pour ça.
0: OK, t'es dû dans le lavage, mais t'arrives, tu me dis un matin, garde, c'est ma nouvelle robe, quand t'as plus de rien, tu vas te chercher du linge?
1: C'est ça?
0: Wow!
1: C'est ça le truc. Ben wow! Non, Martin, allô, la logique, là. Ben oui, ben, moi, j'étais une poule de luxe. Je suis de même, ça marche, ben oui.
0: Je suis de même, ça marche. Je suis de même, ça marche. 6h05. OK, hey, je parle pas de sport, on a trop étiré. C'est avant de disparaître parce que c'est sûr que je m'en vais ici. Moi, c'est Claude Bégin chez nous, à rythme.
1: Oh, Martin, reste avec moi. Non,

0: Ça me fait peur, ça me fait peur, ça me fait peur. Il est 6h08 minutes. Steph, on parle de quoi ce matin?
1: T'as pas besoin d'avoir peur.
0: Ah, je le sais.
1: Mais voyons, fais-moi confiance. Ah, ça fait un an qu'on le roule, ce chou-là.
0: Vas-y là.
1: Bon. Tu sais, là.
0: J'avais raison.
1: Ça fait une couple de jours que je te dis, tu sais, les couleurs tendances. Moi, l'automne, ça m'allume. Puis là, tu sais, je sais pas des fois comme quelle couleur porter, le rouge, le vert kaki. Tu sais, c'est quoi les couleurs tendances?
0: Brun.
1: Et là?
0: Brun.
1: Oui, je voulais avoir mes ongles bruns, puis Martin m'a dit « caca ». Fait que là, j'étais encore en train d'hésiter un matin. Jessie, c'est pas de ma faute, c'est de sa faute.
0: C'est de ma faute.
1: Bref, tout ça pour dire que...
0: Brun.
1: J'ai fait des recherches.
0: Ouais.
1: Et les couleurs qui vont être tendance pour l'automne 2026...
0: Je peux te poser une question?
1: Ben, c'est pas encore la demande de question, okay. Mais oui, OK, tu peux y aller.
0: Est-ce que brun est dedans?
1: Tu vas voir, OK.
0: Okay.
1: Donc, les couleurs tendance à porter, c'est le bleu encre.
0: OK.
1: Un brun espresso.
0: Ça, c'est foncé, là.
1: Oui, on parle d'un brun, mais tu sais, toute la palette là, de brun, là, c'est comme... C'est un gros oui, là. Okay, tu comprends,
0: pour l'automne, ouais, je comprends.
1: Mais honnêtement, je suis allée magasiner hier, là, puis c'est rien que ça qu'il y a, là. Comme, tu veux un chandail, là, t'aimes ce modèle-là, il l'a en brun. Fait que, tu sais, t'as du choix, là, mais de brun. Après ça, on parle du Bourgogne.
0: Oh, Burgundy!
1: Le Bourgogne revient encore okay. tendance pour l'automne 2026. Le vert olive aussi. Et...
0: Avec le petit piment dedans?
1: Ce qu'on dit, c'est non. Tout en train de foquer ma chronique.
0: Excuse.
1: Parce que l'affaire, c'est que, tu sais, le vert olive est beau, mais on dit qu'on vient engendrer...
0: Hein? Engendrer? En chanson sans
1: non, mais on fait un mélange de... de couleur terre et un petit pétant.
0: Un petit quoi? Hey! Un petit pétant. OK.
1: Comme mettons un petit jaune de bébé là, pour venir ressortir.
0: Un petit pétant,
1: les,
0: là.
1: Les couleurs d'automne. Mais ça, c'est un wonderful time, OK?
0: Oh oui, c'en est juste un.
1: Parce que... Non, mais parce que j'en ai un de...
0: Oh, it's so wonderful time. Je ne l'attendais pas, celle-là. Oh, wow!
1: Il y en a un deuxième en lien avec les couleurs
0: ben
1: tendances.
0: Ben oui, ça m'en ferait un autre thème, c'est sûr. Vas-y, je suis prêt.
1: Hier.
0: Oui! Un petit pétant.
1: On ouvre de la boîte parce que...
0: On ouvre de la boîte? On ouvre de la boîte en fin de semaine.
1: Non, non, mais attends un peu parce que j'ai pas terminé ma phrase.
0: Excuse.
1: J'avais un petit colis en avant de ma porte.
0: Oui.
1: Non.
0: Il y en avait un?
1: David m'a acheté un petit cadeau.
0: OK, mais pourquoi on ouvre de la boîte?
1: On ouvre de la boîte. Les deux. On a ouvert de la boîte. Bref. Il y avait une doudou. Elle était toute en train de me mailer, là. Ben oui. Je sais même plus si je parle français ou l'espagnol. Bon. Une doudou. Crime, c'est une chronique de genre 2 secondes. Ça en prend 90, ça n'a pas de bon sens.
0: Je suis rendu à 3 minutes, moi, là.
1: Bon.
0: Vas-y, continue.
1: Puis là, il y avait une doudou, Martin.
0: David, t'as acheté ça?
1: Une doudou, mais tu sais-tu quelle couleur?
0: Oh, brun. Wow! Hey, c'était
1: brun,
0: intéressant,
1: là.
0: Moi, j'écoute la radio juste pour ça. Juste pour savoir qu'est-ce qu'elle... Ah, oui, oui.
1: J'étais tellement heureuse dans mon cœur, là. Une vraie grosse doudou king, là. Mais brune foncée.
0: Bon.
1: Aux couleurs tendances. Ceci dit, ça clore ma chronique de Wonderful
0: Ça clore?
1: Ça clore.
0: Ouais, ça clore, certain. Wow! OK, prenez votre souffle. Allez, non, c'était mail, hein? Allez chercher votre café, sérieusement. Prenez-en 2-3 gorgées pour essayer de venir nous rejoindre. Là. Attends un peu, j'en prends un autre. Steph, santé. Bon matin, 6h13 minutes chez nous. Sacrifice que ça va être long show, là. Mm. Puis on est là jusqu'à 8h30, ça qui est le pire. Puis encore pire que ça, on est payé pour faire ça. Merci d'être chez nous, voici.
1: Comme avant.
0: Oui.
1: Oui. Oh.

0: Marvin.
1: Je suis en train de regarder. On a une petite lumière normalement qui allume en studio. Quand on ouvre les micros, OK, pour nous dire, bon, et dire aux gens qui veulent rentrer en studio, rentrez pas, on est on air. On est en onde. Et la petite lumière, on a demandé au technicien il y a à peu près quoi, 6 mois de ça? Elle fonctionne plus. On a demandé à peu près il y a 6 mois au technicien ici à la station.
2: Elle a lâché d'un coup.
1: Oui, et nous autres, moi hier, je réalise que j'ai dit, l'ampoule peut-tu juste être brûlée?
2: C'est ça qui est arrivé. Nous, on pensait d'en fait filage qui fonctionnait pas. Fait que ça fait des mois qu'on pense que notre lumière est brisée.
1: S'il y a quelqu'un qui passe devant la station puis qui aurait une 40 watts dans son char, là.
2: C'est ça que ça prend pour
1: oui, une 40 watts. On est preneur de ça ce matin. Je trouve ça tellement drôle.
2: On sait pas quand on est en onde, quand on est pas en onde, dans le fond.
1: On l'est-tu, là?
2: Oui.
1: OK. Fait qu'on va aller à la pause. La circulation s'en vient dans 97 secondes.
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2: Charming.
1: Oui. Allô, Marc.
2: Tu veux-tu me lire?
1: Hein?
2: Veux-tu
1: qu'est-ce
2: me lire?
1: Qu'il y a écrit? Éclisse, une chance que vous prenez pas de drogue, vous deux. Fou raide. Les non, parents de Steph, ils en ont probablement déjà pris.
2: Je pense pas. C'est une bonne question, sérieux. On y reviendra. Sur la 50, ça roule super bien ce matin.
1: Ça
2: en
1: roule,
2: fait,
1: ma poule.
2: Ça paraît que c'est vendredi. Là, pour l'instant, il n'y a rien à signaler. 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
1: J'ai un message ici de la part de Daniel Renault qui dit « J'espère que Martin ne parlera pas tout le temps du Canadien de Montréal, mais plus des sénateurs. » Daniel, ça va me faire plaisir. Lundi, c'est le premier match des sénateurs contre les Canadiens de Montréal.
2: Oh.
1: Le pire, c'est que c'est vrai. Mais c'est un match préparatoire.
2: Quand même, non.
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2: Wonder! Moi, juste pour le thème, ça me rend de bonne humeur. Après ça, le reste, ça se corse un peu.
1: Steph, à matin, on parle d'une nouvelle business qui s'en vient ici en Outaouais, puis il y a un embargo là-dessus, on peut pas en parler tout de suite. Puis je dis, OK, c'est où? Elle dit, Martin, t'as pas remarqué le nouveau bâtiment?
2: Oh, quoi, Lionel?
1: Je dis, quoi? Le bâtiment! Le bâtiment. Pas ça, je voulais dire. Mais c'est quoi que tu voulais dire? Mais non, bâtiment, c'est quoi? Donc, ah oui, bâtiment. Et.
2: À côté de la trappe.
1: Ben ouais,
2: là, je t'ai
1: pas
2: donné de l'info
1: ben
2: après.
1: Ben ouais, mais tu viens d'en donner à plein de monde aussi, là.
2: Ah, c'est pas grave.
1: Qu'est-ce qu'on. OK, attends un peu. Il y a Paul qui vient de nous écrire au 11007. Martin, parle du Canadien. Tu vas passer une bien meilleure saison. Là, la guerre est poignée entre Paul et Daniel. Ce qu'on va faire.
2: Non. Il y a Mario qui en rajoute.
1: Oh, attention.
2: Salut, Martin. Est-ce que tu peux dire aux pas chanceux partisans des sénateurs qu'à Gatineau et les alentours au Québec, nous sommes partisans des Canadiens de Montréal à 75 % sondage à l'appui?
1: Sais-tu quoi? Je vais être d'accord avec Mario, je vais être d'accord avec Paul, mais je vais être d'accord également avec Daniel. Étant donné que c'est dans notre cours.
2: J'ai une question.
1: Attends un peu, c'est dans notre cours.
2: Tu finis avec le dictionnaire?
1: Oh, oui. Okay. Tu veux arrêter la musique?
2: Ben.
1: Non, je trouve ça bon. Tu veux. Tu sais, c'est dans notre cours, les Ottawa. C'est chez nous, Caroline. On sera cave de pas en parler. On sera cave de pas les aimer. Au moins un peu, là.
2: Attends un peu, là.
1: Puis si les sénateurs
2: Daniel
1: avaient fait les séries, s'ils s'étaient rendus aussi loin que le Canadien, mais Caroline, on parlerait bien plus des sénateurs, c'est clair, là.
2: OK. On a parlé des sénateurs des Canadiens l'année passée.
1: Ouais.
2: Quand les Sens se sont fait éliminer,
1: on a même pas
2: on ri. Est allé directement vers les Canadiens avec la logique. Par contre, moi, j'adore les Sens.
1: Ben
2: moi,
1: oui.
2: je suis une fan finie des Sens.
1: C'est vrai.
2: Et à cause des séries l'année passée, là, soudainement, j'aime beaucoup les Canadiens. Moi, je pense qu'il y a un beau 50-50 à faire. Et ce qui est dommage, par contre, c'est que haut canadien sénateur, là, là-bas.
1: Au centre canadien de terre.
2: Ouais, c'est ça, je cherchais.
1: Au centre canadien. Wow, ça part bien.
2: Non, j'avais un petit blanc.
1: Oui.
2: Je trouve ça dommage qu'on n'est pas capable de remplir aussi de scènes pour la plupart du temps.
1: De partisans,
2: oui. Oui. Fait qu'il faudrait vraiment là, se donner un petit peu. Là, 11-0-0 scènes. 7.
1: Je pars à pied, OK? Je suis plus capable.
2: Attends, Martin!
1: 11-007, vous allez nous écrire soit sens ou encore abs.
2: C'est ça.
1: Juste
2: 11-007.
1: Savoir pour qui on prend.
2: Okay. Oh. Mais c'était concept au moins.
1: Ah oh, oui, c'était un gros, gros concept. Il y a Paul qui dit « Moi, je ris en maudit, nous autres, tu sais. » Voici Vincent Vallière chez Noirette. Bon matin, Outaouais, il est 6h26. On se réveille tranquillement, pas vite. C'est vendredi aujourd'hui. C'est le week-end!

0: Ah, ça rentre au 11 007, je trouve ça drôle. Merci Daniel, merci beaucoup, beaucoup. T'as parti un beau débat. Je trouve ça le fun entre les Canadiens et les Sénateurs, savoir qui pour qui on prend cette année. Je lisais dans le Journal de Montréal ce matin, Dobesch, du côté du Canadien de Montréal, se dit vraiment heureux d'être à sa position, sauf qu'il ne prend rien pour acquis. Il dit, écoute, si je suis numéro un, gardien numéro un, là, mais je le prends pas pour acquis, j'ai hâte de voir ce que ça va donner. Ce que j'ai lu également, c'est hier ou avant-hier, il n'y a pas de capitaine qui va être nommé du côté des Sénateurs, pas encore en tout cas. J'ai hâte de voir qui sera l'heureux élu. Moi, j'ai parlé de Thomas Chabot. J'espère qu'on va lui donner.
1: Attends un peu.
0: Ouais.
2: What can you tell this crowd?
3: Ça va?
1: Ah, ouais.
0: Ça va, certain. 6-29, on va aller autour de table. Dans un petit moment, il y a Amanda Moisan qui s'en vient pour nous dévoiler de quoi on va parler au bulletin de 7h. Merci de nous avoir choisis ce matin.
1: Il y a Joanne et Jacques qui dit aussi les Nordiques de Québec.
0: Bon choix, bon choix.
1: Il n'était pas dans les choix, mais on peut le rajouter aussi.
0: Patricia qui écrit, « Colin, tu vas l'avoir, ma chérie. »
1: Oh. Ouais.
0: Patricia, est-ce que vous avez de la place
1: non,
0: au travail
1: bon.
0: Pour Wonder?
1: Hey, j'ai vraiment de la misère avec ma langue à matin. Je m'excuse.
0: À matin?
1: Ouais.
0: OK.
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0: Cherche tes pleurs.
1: Ouais.
0: Cherche tes pleurs.
1: OK. Sur la 50, ça va bien ce matin. Ça, c'est la bonne nouvelle. Aucun ralentissement inhabituel. Je regardais Lorrain Labrosse monter paiement pour l'instant. Ça roule, ma...
0: Poule!
1: Yes! Les ponts interprovinciaux aussi, aucun problème. Et même... Oh non, à tapeur, ça ralentit.
0: Oh!
1: Ouais. Ça ralentit.
0: Ma poule.
1: Sur Island Park, une fois passé le pont Champlain. 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
0: Mm-hmm. C'est l'heure. On va aller retrouver Amanda Moisan pour savoir de quoi on parle au bulletin de 7h ce matin.
16: Bon vendredi matin. Tout le monde, j'espère que vous allez bien.
1: Bon matin.
16: Oui. Sur la scène des faits divers ce matin, c'est un Gatinois, un adolescent de 19 ans, qui a été arrêté en lien avec des infractions de nature sexuelle envers des mineurs. C'est la police de Gatineau qui a procédé à son arrestation. Je vous donnerai tous les détails dans les prochaines minutes.
0: Pas beaucoup de pitié pour ça, moi. OK, hey, 6h33 minutes, je trouve ça rough encore, Aline. Je trouve ça vraiment rough. Moi, je vous l'ai dit, hein. Frère tes pleurs, ça s'en vient. Dan Bélanger, la version originale pour vous dans les prochaines minutes.
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0: 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Question qu'on vous a posée hier, il y a quoi, une soixantaine de réponses qui sont rentrées sur notre page Facebook. Vous voulez y répondre, 11007, gênez-vous pas, ou encore appelez-nous, 819-503-9711. Question qu'on a posée, c'est si on ouvrait une boîte contenant tout ce que t'as remis à plus tard.
1: Oh!
0: Qu'est-ce qu'on trouverait?
1: On rentre un peu dans vos têtes.
0: Ah, dans vos vies, solide, ouais. Là, solide. Samantha est là, bonjour Sam.
27: Allô?
0: Comment ça va?
27: Ben, je reviens, toi.
0: Oui, ça va super.
1: Allô,
0: bien.
1: Sam!
27: Allô?
0: Oh, là, tu vois, le ton a changé, là.
1: C'est Sam qu'on a vu au team.
27: Oui.
0: Bon. C'est vrai?
1: Ben, j'ai dit à moi, j'ai dit non, je pense pas que c'est elle.
0: Mais je suis pas sûr.
1: Oui, c'est ça.
27: Oui,
0: merci, Sam, d'être venu faire un tour.
27: Juste
0: à dire, jeudi prochain, on va être à un autre Tim Hortons, ça te tente.
27: Ben, Maria, je me le dis.
0: Ah, oui. Sam, je veux savoir, dans ta boîte, on trouve quoi?
27: Ben, des petites tâches, là, comme des petites tâches ménagères, genre, je sais pas, mon four.
0: Hein? Oui. Oh, le nettoyer.
27: Ouais.
0: Oh!
27: Mais, tu sais, il est pas sale, là. Mais il y a surtout mon mariage.
0: Oh! Combien de temps que vous êtes ensemble?
27: 3 ans.
0: Êtes-vous marié ou pas encore?
1: Ben non.
27: Non. Je suis fiancé depuis décembre 2024.
0: Qui niaise là-dedans?
27: Ben, les deux, là.
0: Ah, OK.
1: Ah, mais attends un peu, là. Ça coûte cher, un mariage.
0: Ça dépend.
27: Vraiment,
1: c'est, de la, oui. C'est de l'organisation. Il y a plein de choses, tu sais. Mais en même temps, il n'y a pas de presse à ça. Tu sais, moi, j'ai envie de dire... Souvent, on dit, OK, t'es fiancé, faut que tu te maries. Non, c'est pas vrai, ça. Je le sais, là, qu'il y a les standards de 1 an, 2 ans. Je le comprends. Mais des fois, la vie fait en sorte que, oh, il y a des imprévus, puis, oh, c'est plus cher. Pis...
27: Ben, tu sais, mon chum, là, il a changé de job.
1: OK.
27: Fait que, il est parti, il était en livraison pour un restaurant pendant 15 ans. Puis il a changé pour aller dans le plâtre. Fait que, tu sais, c'était quand même un gros changement, tu sais. Des petites affaires comme ça, là.
0: Il est-tu poche de
1: toi? Je comprends.
27: Non, il est parti depuis 5 heures ce matin.
0: Tu veux qu'on l'appelle, qu'on y parle un peu, qu'on règle ça pour toi?
27: Non.
0: OK, fait que ce que je comprends, Sam, c'est que ça te tente pas plus que ça non plus.
27: Ah oui, moi j'ai hâte. Je veux juste, tu sais, que ce soit le bon moment, que ce soit parfait. Tu sais, je veux pas rusher ça puis que je dise plus tard, aïe, j'ai fait ça de même.
0: Tu vois-tu une grosse noce ou une petite noce?
27: Moyen. Moyen. Je veux entre 80 et 100 personnes. On connaît
1: pas. Oh, mais
0: c'est un gros mariage, là.
1: Oh oui,
27: ben ouais. Ça tira. Vous allez être invités, voyons.
1: Ouais, on va venir animer ça,
0: ben
1: ce mariage-là.
0: Ben oui. Écoute. Moi, autant que je puisse manger du gâteau, il n'y a pas de trouble.
27: N'importe quoi.
0: Sam, écoute, t'es vraiment fine d'avoir pris le temps de nous jaser. Puis, tu sais, tu as besoin d'avoir une bague pour dire je t'aime. Pense pas.
1: Non, puis ces deux-là, ils s'aiment pour vrai, fait que je pense qu'il n'y a pas de stress.
0: M'a te le dire dans ta face, Sam, là, sèche tes pleurs. Voici Daniel Bélanger chez nous. Arrête. Bonne journée, Sam.
1: Bonne journée, Sam.
27: Bye.
0: Bye, gros bisous. Merci d'être là.
1: Sèche tes pleurs.

0: moi, je suis un gars de papier, OK? Je suis vraiment un gars de papier. Sérieusement, moi, j'aime ça avoir des feuilles, j'aime ça avoir... Tu sais, lire sur un ordinateur, ça me tape ses nerfs à un moment donné. Fait que j'aime ça. Et Steph, elle me dit, Martin, 5 secondes avant de rentrer en onde, Martin, lis ça. Elle me donne le papier et là, elle me fait signe tout de suite. Attends-moi là, on s'en va en onde. OK. C'est une journée spéciale chez nous aujourd'hui,
1: oui,
0: à rythme.
1: Oui, oui, on souligne la journée de l'album québécois aujourd'hui. Donc, il va y avoir plein de tunes qu'on a envie de proposer. Et donc, Daniel Bélanger, Sèche tes pleurs, fait partie de notre catalogue d'aujourd'hui.
0: Ben oui,
1: Caroline. Tout au long de la journée, on va vous proposer des tunes québécoises.
0: Andréane Amalette qui s'en vient, il y en a plein.
1: Les Colocs aussi.
0: Il y en a des torieuses de bonne. On a de la mousse de bonne musique.
1: Ouais.
0: On fait de la bonne musique.
1: Bon. Si ça te dérange pas, je vais recommencer, OK? Je me le dis.
0: Ah, je suis pas sûr de celle-là non plus.
1: OK, attends.
0: C'est fini, on n'a plus de temps, on s'en va à circulation.
1: OK. Imagine, j'y vais pour vrai. Non, mais moi, je te suis, hein?
0: Vas-y, vas-y, vas-y. Non, vas-y.
1: Millie Bobby Brown qui accueille un deuxième enfant, hein? Avec Jake Bon Jovi.
0: Le fils de?
1: Ben, Bon Jovi.
0: C'est ça?
1: OK, moi, j'ai envie de te dire là, que le couple a accueilli son premier enfant en août 2025. Et là, on accueille le deuxième.
0: C'est une adoption, je pense. Hein?
1: Adoption. Ouais, okay, l'affaire, c'est que depuis qu'elle était tout petite, elle a avoué dans une entrevue que, à l'âge de 5-6 ans, elle jouait avec ses poupées. Puis elle disait que ses poupées étaient adoptées. Fait que ça date de extrêmement longtemps là, qu'elle voulait adopter. Mais elle dit qu'elle n'écarte pas là, le fait d'avoir un enfant biologique un jour.
0: Okay.
1: Mais pour l'instant, elle a adopté deux enfants, c'est ce qu'il faut savoir. Et d'ailleurs, on connaît pas le sexe du deuxième. Je sais que la première, c'est une petite fille. Sinon, on s'en va dans une nouvelle qui me touche particulièrement, que je ne comprends pas, que je suis un petit peu furieuse ce matin.
0: Oui.
1: Et j'ai envie qu'on s'exprime ensemble.
0: Ah oui, donc?
1: Ed Sheeran.
0: Ah oui, ben oui.
1: Là, vous avez peut-être pas entendu parler de l'histoire. En gros, là, c'est que il y avait un de ses chanteurs rappeurs qui faisait...
0: Première partie.
1: La première partie, OK? Mm-hmm. Lui, il défendait la Palestine en disant « Free Palestine », blablabla, blablabla.
0: Il l'a dit de même, tu penses?
1: Oui, il l'a dit comme ça. Okay. Mais là, l'affaire, c'est que la production a dit « Non, on veut pas de ça, on veut pas qu'il s'exprime, blablabla. » Tu sais, ça fait trop jaser, donc on le retire du show. Mais là, il y a plein d'autres chanteurs de la première partie de
0: Musiciens également.
1: Qui se sont...
0: Désistés
1: de tout ça, OK?
0: Ouais.
1: Mais là, l'affaire, c'est que ça va tellement loin qu'il y a même des radios, OK? En Irlande, qui retirent les tunes de Ed Sheeran à la radio. Comme... Pourquoi, genre? Parce qu'il est vraiment talentueux. Je comprends pas pourquoi que lui est affecté. Ce matin, ça m'irrite.
0: Dans l'histoire, ce qu'on dit, ce que Ed Sheeran se défend, enfin, c'est ce qu'il dit, là, c'est que c'est la production et non pas lui qui a décidé.
1: Non, c'est ça.
0: De tasser la première partie. Il dit, moi, j'ai rien à voir là-dedans. Il y a un bonhomme qui s'appelle Robert Blake, si je me trompe pas, qui a mis bien du cash pour...
1: Robert Kraft, pardon. Lui, il a dit, on va verser des sous à l'aide humanitaire là-bas.
0: 2 millions.
1: Et donc, ils sont à 2 millions. En fait, ça commençait à 1. Et ouais. Là, Sheeran, il a dit, non, on double la somme. Fait que c'est rendu à 2 millions. Fait que, je veux bien, là. Je pense qu'il veut vraiment aider. Le point, c'est pas qu'il veut pas aider, qu'il veut pas qu'on s'exprime. Mais là, c'est que ça vient à toucher à lui, qui est un artiste qui a jamais fait de scandale.
0: Jamais.
1: Tu sais, fait que c'est comme hyper nouveau pour lui. Ouais. Il devrait se sentir hyper pas bien.
0: Clair. Et Robert Blake, que tu parlais, c'est le propriétaire des Patriots de la Nouvelle-Angleterre. Il a 82 ans, le bonhomme. Ce qu'il disait il y a quelques années, son père, si je me trompe pas, est un juif. Ça n'a rien à voir avec l'histoire, là, mais il disait, écoute, j'ai tout le temps protégé les gens qui étaient dans le besoin d'être protégés, et la Palestine, en ce moment, a besoin d'être protégée.
1: Exact.
0: Donc, il a donné des sous, et là, ben il y en a plein qui arrivent. J'ai vu une YouTubeuse qui a donné 1 million également, du monde qui donne du cash à tour de bras pour venir en aide.
1: C'est un petit scandale. Là. Ouais. Moi, je pense que dans les prochaines semaines, ça va être oublié, puis Ed Sheeran va être correct. Ouais. S'il se prononce pas trop, mettons, là, c'est plus de s'effacer. Un peu plus tard, je vais vous parler de Stéphane Rousseau. Premier spectacle en 10 ans. Donc, je vous en parle dans l'heure de 7 heures. Sinon, ce qu'il faut surveiller aujourd'hui, évidemment, les rythmes payants, ça, c'est à surveiller.
0: Oui.
1: Et il y a également les arrêts pour croquer l'Outaouais. 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
0: C'est le fun, ça. Je vous souhaite un téléphone. Il est 6h48. Merci, Steph. On va aller faire un tour dans le trafic maintenant.
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1: Ben, côté trafic, ça va bien ce matin, autant sur la 50. Même, vous le savez, là, ça ralentissait souvent à la hauteur du chemin de Masson. Là, ça semble aller bien ce matin. Aucun ralentissement inhabituel du côté des ponts interprovinciaux. On est un peu plus nombreux sur le boulevard de Lucerne, là, mais rien de majeur à signaler. 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
1: Ben, c'est une belle journée à prévoir. Honnêtement, là, on n'a rien à se plaindre. Autant aujourd'hui, en fin de semaine, vous allez voir, c'est que du soleil de prévu. Donc, on parle de 18 degrés en après-midi. Aujourd'hui, ce matin, on est toujours dans les alentours de 9-10 degrés. Alors que samedi, ce sera 18. En fait, c'est un copier-coller. Okay. Aujourd'hui, demain, même affaire, 18, plein soleil. Et dimanche, alternance soleil-nuage avec 20 degrés.
0: C'est un excellent matin. Bon vendredi. C'est le 18 septembre 2026 avec plaisir qu'on s'offre ce matin. Andréane A. Magachid ou Arithma?
1: On est toujours dans les alentours de 9-10 degrés, alors que samedi, ce sera 18. En fait, c'est un copier-coller. Okay. Aujourd'hui, demain, même affaire, 18, plein soleil. Et dimanche, alternance soleil-nuage avec 20 degrés.
0: C'est un

0: m'a te répondre, là, Andréane, ah, ma lettre, là, ici, c'est le fun, ailleurs, c'est plate. Voilà. Il est 653
1: J'aime
0: minutes.
1: J'aime tellement ton sens de la répartie.
0: Merci beaucoup. Ça vous tente de sourire ce matin, allez faire un tour sur notre page Facebook, RIT97.1. On a fait une petite vidéo ce matin, très tôt, et c'est niaiseux, OK? C'est vraiment, vraiment niaiseux.
1: Vous n'allez pas rien apprendre, là.
0: Ouais. Non, non, non, sérieux, vous sortirez pas de là plus intelligent, ça c'est clair.
1: Mais vous pouvez le faire, ça peut être quelque chose à faire en fin de semaine.
0: Comment on appelait ça, le défi?
1: De ne pas se regarder. C'est no ça? Contact high.
0: Bon, voilà. ça vous tente de sourire, allez voir, allez jeter un œil là-dessus. On-tu le droit de regarder?
1: Oui, regardez, puis je vous mets au défi de ne pas rire.
0: Okay. Ah oui, non, mais essayez-le avec de l'eau dans la bouche.
1: Bonne idée.
0: OK, c'est, avant d'ouvrir Facebook,
1: beaucoup
0: prenez
1: d'eau.
0: Une gorgée, là, une bonne gorgée, gardez ça en bouche, et là, allez voir la vidéo.
1: Parfait,
0: juste voir ce que
1: va.
0: Ça va donner, puis vous nous écrirez ça au 11007. 6:54, il y a un gros show de radio qui s'appelle Génération G chez nous.
1: Oui, hier, je sais pas si t'as entendu, mais les conseils de Billy pour un couple qui bat de l'aile.
2: Oh. Faites un bébé.
1: Ah,
2: il n'y a rien qui répare plus un couple qu'un enfant. Vous aviez de la misère à communiquer. Là, c'est pas grave parce que vous aurez pas le temps de vous parler. OK?
0: C'est vrai.
2: Vous passez pas de temps ensemble. Là. Vous allez même vous voir la nuit parce qu'il dormira pas. Tu trouvais que t'avais pas de projet commun. Là, hey, aller souper chez des amis avec le nombre de stocks qu'il faut t'apporter, ça devient un projet. Tous les psychologues vont vous le dire. Quand ça commence à craquer, patch-moi ça avec un bébé.
1: Wow!
0: Il y a pas tort.
1: Ou un chien.
0: Ah, oui.
1: C'est la même affaire.
0: C'est
1: vrai,
0: t'as raison.
1: Vrai.

0: raison.
1: J'ai rien à rajouter. Je trouve ça vraiment drôle.
0: Parfait.
1: Par exemple.
0: 6,55.
1: Parce qu'il y en a beaucoup qui pensent de même. OK, on y va.
0: Erreur monumentale, pour te le dire dans ta face, là. Sacrifice que ça... Ça scrape une vie, je l'ai dit. OK, dans 97 secondes,
1: non,
0: ça...
1: Ben non, c'est pas vrai. Ça apporte de l'amour, mais ça n'aide pas un couple.
0: C'est ça que je dis, ça scrape la vie.
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1: OK, ce matin, ça va super bien. Sur la... On est en direct, hein? Il a passé en dessous de la table me faire peur.
0: Et ça a-tu marché?
1: Ben oui.
0: OK, circulation, ça dit quoi?
1: Ben vas-y.
0: Ben je sais pas, j'ai pas les écrans, moi. Elle a eu pas.
1: Et je me dépêche pour t'étouffer. Sur la 50, ça va vraiment bien ce matin. En fait, en général, aucun ralentissement inhabituel. Un petit peu plus lent à la hauteur de la 417 Est, à la hauteur de Carling. Deux fois la hauteur.
0: Ben ouais.
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0: Hey, les Bills de Buffalo, hier, ont inauguré leur nouveau Highmark Stadium. Et croyez-le ou non, c'est à côté de Niagara Falls. On s'entend, là, tu traverses le pont, t'es rendu de l'autre bord.
1: C'est pas si loin.
0: C'est près. On a chanté les deux hymnes nationaux, américains et canadiens. Et il y a plein de Canadiens qui étaient sur place. Les gens de Niagara Falls traversent, évidemment, pour aller voir du bon football. Et on a chanté ça comme on le fait pour les Sabres de Buffalo. À tous les matchs, on chante l'hymne canadien. Je trouve ça tout à fait génial. Bravo à eux. Ça veut dire qu'on a encore une place dans le cœur des Américains. Peut-être pas du président, mais des Américains au grand complet. Ils nous aiment encore. Merci. Non. C'est le fun de savoir ça. 7h02, c'est l'heure de s'informer. C'est avec un grand bonheur qu'on va retrouver tout de suite Amanda Moisan.
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1: Bon matin, voici ce qu'on surveille dans l'actualité régionale. D'abord, un jeune Gatinois de 19 ans, Adam Bergeron, a été arrêté en lien avec des infractions de nature sexuelle envers des mineurs. C'est la police de Gatineau qui lui a passé les menottes le 26 août dernier. Ça s'est passé lors d'une perquisition à sa résidence située dans le secteur Holm. Il fait donc maintenant face à plusieurs accusations, dont possession et distribution de matériel d'abus et d'exploitation pédosexuelle. Selon ce que nous disent les enquêteurs, l'homme pourrait avoir fait d'autres victimes. Il utilisait d'ailleurs plusieurs pseudonymes en ligne, dont des déclinaisons du nom Snapper. L'enquête a débuté à la suite d'un signalement en provenance des États-Unis en lien avec des téléchargements à son adresse IP.
20: Bon.
1: Maintenant, les syndicats en éducation de l'Outaouais réclament des états généraux pour faire le point sur de nombreux enjeux dans les écoles et identifier des solutions. Ce qu'ils dénoncent notamment, ce sont les besoins croissants chez les élèves, le gel d'embauche dans les écoles publiques et le vieillissement des infrastructures. Ils déplorent aussi que l'éducation soit peu abordée depuis le début de la campagne électorale. Ils souhaitent que le prochain gouvernement agisse pour redresser la situation. Toujours en lien avec les demandes là, des différents partis dans la campagne électorale, c'est au tour de l'APCHQ Outaouais de partager ses demandes selon l'association. L'abolition de la TVQ sur l'habitation neuve ainsi que tout ce qui touche là, les bassins de main-d'œuvre de la CCQ pourrait grandement aider la région de l'Outaouais à bâtir davantage et plus rapidement surtout. La ville de Gatineau pourrait passer de 300 000 résidents à 400 000 résidents d'ici 2050 selon les projections les plus optimistes de l'Observatoire du développement de l'Outaouais. Alors voilà, ça complète l'actualité régionale pour l'instant.
0: Un gros merci, Amanda. Il est 7h04 minutes. Les Jays n'ont pas perdu hier, ils jouaient pas. Ce soir, on va affronter les Rangers du Texas. On va souhaiter bonne chance, évidemment. Demain samedi, 19 septembre, Ottawa, les Red Black, nos Red Black vont affronter les Stampeders de Calgary. Samedi, contre les Leafs de Toronto, le Canadien va jouer contre les Leafs de Toronto. Demain samedi à 19h et on va jouer du côté de Montréal et de Toronto. Donc, équipe A et équipe B, on va séparer les deux équipes, autant pour Toronto que Montréal, et on va jouer dans les deux villes. Je trouve ça vraiment brillant, c'est les matchs préparatoires, donc ça va donner du bon hockey. Pour les fans des Sénateurs d'Ottawa, lundi, Montréal va affronter les Sens, ce sera à surveiller ça. Qu'est-ce qu'il y a à part ça contre Espoir? C'est à peu près ça, moi, te le dire. Je vous en ai parlé, les Bills de Buffalo, je trouve ça génial ce qu'ils ont fait hier. 7h05 minutes côté temps et température pour aujourd'hui, vendredi. Steph, un aperçu pour le week-end, s'il vous plaît.
1: Belle journée, yes. Du soleil, vous vous réveillez peut-être avec un petit café ou bedon. Vous êtes vraiment sur la presse ce matin. La bonne nouvelle, c'est qu'on conserve ce soleil-là tout au long de la journée. Même scénario samedi et même scénario dimanche. Alors que la semaine prochaine, jusqu'à présent, c'est que du soleil aussi.
0: Oh!
1: Ouais,
0: oh.
1: Jusqu'à jeudi.
0: Fun, ça. Ça, c'est le fun. Je voulais en parler dans le sport, puis tu me permets-tu de faire une petite parenthèse?
1: Non.
0: OK. On va en reparler tantôt.
1: Non,
0: voici.
1: Tu peux y aller.
0: OK. Il y a Liam Talbot. C'est un nom qui dit quelque chose?
1: Ah, Talbot.
0: Liam. Liam Talbot.
1: Mais ça me dit quelque chose, Talbot, là?
0: Oui, tu penses au joueur de hockey,
1: ouais,
0: celui que
1: mais
0: je
1: mais ça n'a pas rapport?
0: Non, ça n'a pas rapport.
1: Okay.
0: C'est un joueur des Alouettes de Montréal.
1: Bon. Un joueur pareil.
0: Oh oui, non, t'as raison, mais il n'y a aucun lien de parenté. Okay. Bref, tout ça pour vous dire que le joueur de football en question, samedi dernier, lors du match des Alouettes, il a reçu ce qu'on appelle des crampons dans le crampon. Il s'est fait péter ça dans les hablones.
1: OK.
0: Là où ça fait mal, là. Il a été opéré d'urgence.
1: Ouch.
0: Et on craint. Non pas pour sa santé, mais pour son avenir. Ce qu'on dit, c'est que...
1: Ah ouais.
0: Ah ouais, ça a magané solide. Il y a un joueur qui a carrément pilé dessus avec des spikes.
1: Ouch! Ben là, pas le genre de nouvelles que ça me tente de connaître. Moi, là, ça me stresse.
0: Quoi? J'en parle parce que si vous êtes en voiture en ce moment ou encore dans l'autobus, regardez la face des gars. On est tous blâmés en ce moment. Voici Uba Stank, The Reason.
1: J'en ai même pas, puis moi, je suis en train de devenir verte. The Reason, j'ai mal.
0: C'est chez nous, Arrête 97.1. Wonder Steph et moi-même, Martin, qui vous souhaite un bon week-end.

0: T'as-tu un TDA, toi, par hasard?
1: Je suis pas diagnostiqué.
0: Et sacrifice.
1: Tu le fais-tu?
0: Si y a un médecin qui nous écoute, s'il vous plaît. 11-007, OK? Faites juste dire oui.
1: C'est ça, tu vas avoir des semi-docteurs au 11-007.
0: Ah oui, non, c'est sûr que ça va rentrer. Écoute, ça vient de sortir, ça vient tout juste de sortir dans le sac de chips du Journal de Montréal. Il y a une Québécoise qui est allée faire un tour dans un Jean Coutu dans le coin de Saint-Hubert, tout près de Montréal. Puis elle a trouvé des bonbons qui font mal aux oui-oui.
1: Oui, mais parce qu'en lien avec ce qu'on se disait, là. Oui,
0: les testicules, là, tantôt. Là, c'est un bonbon qui fait mal aux gars uniquement. Et elle montre le sac de bonbons, ça vient des États-Unis, on s'entend, là. C'est des marshmallows, OK?
1: Oui, des marshmallows!
0: Ouais. Et sont en forme de chauve-souris.
1: Mais c'est des marshmallows d'Halloween.
0: Oui. Si vous combinez les deux mots en anglais, ça donne...
1: Malobats.
0: C'est réglé. Vendredi aujourd'hui, c'est le 18 septembre.
1: Non, mais à ta peu, là.
0: On peut pas rien rajouter là-dessus, là. La connerie est dite.
1: L'avez-vous compris?
0: Ben là.
1: Et moi, ça m'a pris 2 minutes.
0: Oh.
1: J'étais comme, oh mon Dieu, mangez pas ça, les boys. Puis là, je lis plus loin. Oh.
0: OK, non, rajoute-en pas, c'est bon.
1: Je voulais juste dire.
0: Oui. Tu sais, quand je te disais que t'avais un TDA, là, 11-007 pour nous dire oui, s'il vous plaît. Steph, c'est RIT 3.
1: 90. C'est la RIT 90.
0: On l'appelle comme ça?
1: Ben oui.
0: OK. Donc, voici RIT 90 à RIT 97.1.
2: Hey, samedi, je vais assister au spectacle aérien Gatineau avec des amis. Dimanche, souper familial avec ma petite gang. J'aimerais souhaiter bonne fin de semaine à Martin et Wonder Steph.
3: Salut, Martin et Wonder. Nous, on fait semaine, souper entre amis, on fait de la rénovation et on se repose au week-end.
4: Salut, Wonder.

0: Salut la gang, grosse fin de semaine de prévue. On s'en va se promener en autosport, en campagne, puis manger de la poutine dans les cantines. Donc, grosse fin de semaine qui s'en vient. Fait que bonne fin de semaine, Martin, puis Wonder Steph.
1: Bonjour. En fin de semaine, je garde mon petit-fils de 7 ans, mon beau Léo d'amour. Je vous souhaite une bonne fin de semaine, Martin et

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1: Ça va bien quand même sur la 50 ce matin. Ça, c'est la bonne nouvelle. On est un peu plus nombreux en direction d'Ottawa. Autant sur les ponts interprovinciaux, par exemple, ça va bien. C'est une fois passé le pont Champlain. On est un peu plus nombreux. 417 Est à la hauteur de Carling. 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
1: OK, faut le dire, c'est une belle journée de prévu avec du soleil, 18 degrés, plein soleil à Gatineau, Ottawa. Ce matin, on se réveille avec 10 degrés et du soleil, en veux-tu, en v'là. Il y en a également du côté de samedi, dimanche, lundi, mardi, mercredi, jeudi. Et la bonne nouvelle dans tout ça, c'est que je réponds à un texto 11007, José qui dit...
3: Attends. Hello, elle est en bout de ligne. Allô, José.
1: Ah, c'est Colin.
3: Allô, José, tu viens nous écrire un message sur le 11007, message qui dit comment on fait pour nous laisser un message vocal. Écoute bien, on va te l'expliquer, c'est ultra facile. T'es prête?
1: Allô, José?
4: Oui,
3: écoute
4: allô?
3: Écoute ça.
1: OK, c'est vraiment simple. Dans le fond, tu t'en vas sur Facebook, dans Messenger, et là, tu vas juste nous faire un petit message vocal en appuyant sur le petit micro. Puis là, ça peut être comme « Allô, Wonder! Allô, Marthe! Moi, en fin de semaine! Nanana! C'est José! Bonne journée! »
3: Tu peux dire aussi « Allô, Martin! T'avais raison, c'est vrai qu'elle a un TDA! » Tu sais, des affaires de même, là.
1: Ouais, t'es pas obligé, là. Fait que c'est tout. Tu l'envoies avant jeudi ou jeudi avant midi.
3: Mais y avait-tu quelque chose de spécial à plugger en fin de semaine? Qu'est-ce que tu fais en fin de semaine, José?
4: Ben, on fête notre anniversaire de mariage. Mes enfants nous organisent un souper au resto, là. On fête notre 25e anniversaire.
3: 25 ans de mariage?
4: Oui.
3: Hey, ça, faut le faire encore. Là, sérieux, là, on est en 2026. C'est le plus gros qui t'offre, là. 25 ans, c'est quelque chose, là.
4: Oui, c'est quelque chose.
3: Ça mérite-tu un blues, ça?
1: Est-ce que vous vous aimez encore?
4: Oh, mon Dieu, oui.
1: OK.
4: Encore plus.
1: Oui, ça mérite un blues. Okay. Check-moi ben aller.
3: José, pour toi, ton chum qui s'appelle comment déjà?
4: Stéphane.
3: Oui, mais il y en a plein, Stéphane. Lequel?
4: Stéphane Aubin.
3: Écoute, lui, je le connais. Lui, là, c'est un Moses de bon gars. Mais José et Stéphane, juste pour vous deux, écoute ça.

0: 25 ans de mariage. Bravo, José et Stéphane. José, je t'embrasse. Merci. Un gros merci à toi. Bon week-end. Profitez-en.
1: Merci.
0: Les enfants qui... José, c'est les enfants qui payent le souper?
1: Non, je sais pas encore.
0: Ben là, ils ont quel âge?
1: Ben non, ben, j'en ai
0: 4,
1: 23, 21, 20
0: puis
1: 16, mais je pense pas.
0: Oui, ils vous ont invité à souper. L'histoire...
1: J'ai aucune idée.
0: Ah, OK.
2: C'est une surprise. Okay. Allô, ouais. T'écoutes pas qu'on parle.
1: Je sais pas c'est... qui va être là non plus, fait que c'est une surprise.
0: Si on va manger des hot dogs, ils vont payer. Si on va dans un grand restaurant, vous allez payer. José, merci. Bon week-end.
2: Bon week-end.
0: Il est quoi, 7h18 minutes? Dans un petit moment, ce qu'on a pour vous, c'est...
2: Le Quiz Me Baby.
0: Qu'est-ce qu'on doit faire là?
2: Ben, vous communiquez avec nous. 819-503-9711.
0: C'est Dua Lipa chez nous, à rythme.

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1: 9711.
0: Hey, attends un peu, là. C'est l'heure de jouer!
1: Lola!
2: Bienvenue sur ce nouveau quiz.
0: Quiz! On joue avec vous et ce qui a gagné, on donne ça ce matin. À part ça, c'est un certificat cadeau de 150$. 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Vous voulez gagner, pas compliqué, t'appelles 819-503-9711. 819-503-9711. Et on va faire un dernier finaliste ce matin. Et le tirage se fera au cours des prochaines minutes. Steph, je vais te demander d'abord de le faire, OK?
1: OK, parfait.
0: D'abord. Puis vous êtes en mesure de le faire, tant mieux. Ça va se faire vite à part ça, là. Steph,
1: oui.
0: J'aimerais, s'il vous plaît, que tu imites le call de l'orignal.
1: Oh boy.
0: Ouais, je sais.
1: Mais j'ai jamais fait ça.
0: Ben, essaye-le. Voir ce que ça donne.
1: OK, je vais y aller.
0: Non. Merci, c'est assez. On va aller du côté sac.
1: C'est-tu même? Je sais pas.
0: Pas un orignal qui va répondre, c'est sûr. On va répondre au téléphone. Il y a quelqu'un le matin, juste pour le fun. Bonjour. Faut dire bonjour.
3: Ah, oui, bonjour. Ben, allô, ça?
0: Ben oui, c'est toi. Comment ça va?
3: Ah, OK. Mon Dieu, ça va bien, toi?
0: Oui, ton nom, s'il vous plaît?
3: Dominique,
0: je vais
1: Dominique,
0: te demander...
1: est-ce que tu savais que tu avais appelé à rythme?
3: Oui.
1: OK.
3: Oui, je le savais. C'est juste que ça a sonné un coup. J'ai surpris d'être sur la ligne.
0: T'sais. Écoute, t'as tombé dessus direct. Dominique, je veux ce matin entendre un call d'orignal, mais un vrai.
1: Un vrai.
0: T'es-tu en mesure de nous aider là-dessus?
3: Ah, moi, il faut que je fasse un call de rien.
0: Ben oui, Colin, si tu veux gagner, il faut que tu le fasses.
1: Je viens de le faire. Veux-tu que je te reparte
0: Non, ça va être beau, Steph. Vas-y, Dominique, je t'écoute avec plaisir.
3: OK, monsieur, OK, j'y vais demain.
0: OK.
1: Ah, c'est bon, c'est ça pour vrai?
0: Juste ça?
3: Ah, ben ouais, je suis pas trop chasseur, non.
0: Non, OK.
1: OK, m'attends.
0: Attends un peu, Dominique. Attends un peu, il y a quelqu'un d'autre. Le matin, juste pour le fun, bonjour.
4: Ouais, je t'entends, là, moi.
0: Qui parle? C'est Mario?
4: Ben, qu'est?
0: Okay. Mario, vas-y avec le bruit de l'orignal pour le fun.
4: Attends une minute.
0: Bouge pas. Ah, tu vois, là, il se passe de quoi?
1: C'est quoi, il n'y a pas de femmes qui sont capables de m'aider?
0: Il se passe de quoi, là? Il se passe de quoi, solide?
1: Appelez 819-503-9711. Les boys, c'est bon, mais moi, je pense que ma formule est meilleure.
0: Hey! Ça ressemble plus à ce que Dominique a fait et Mario, je te dirais. Les gars, vous êtes les deux finalistes. On en ajoute deux ce matin. Je vous souhaite la meilleure des chances. Gardez la ligne, je vais prendre vos coordonnées hors des ondes. On fait le tirage dans les prochaines minutes, savoir qui gagne le certificat cadeau de chez Pro Nature Gracefield. Un gros merci à eux autres d'embarquer d'année en année avec nous autres dans le temps de la chasse. Je trouve ça le fun. Vous êtes fins, les boys. Un gros merci.
4: Pas gagné, finaliste.
3: Merci.
0: Bougez pas. Oh, il dit, j'ai pas gagné, je suis finaliste. Ben oui, ça va se faire tantôt. Le tirage, ça, j'ai dit. Restez
1: non,
0: là.
1: Non, mais il parlait pas à toi. Je
0: sais. Murder on the dance floor. Ça doit être rough encore. T'as-tu déjà vu des accidents de danse, là, quelque part?
1: Ah, mais moi, j'ai tombé à plusieurs reprises.
0: Hey, une fille que je connais est tombée sur une caisse de son, mais l'entrejambe.
1: Ouch!
0: Oh!
1: Ça a résonné.

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1: OK, on vient tout juste de nous signaler un accident sur la 50 en direction d'Ottawa, là, sur le pont des Draveurs, dans la voie de droite. Merci, Luc, de l'info. C'est super apprécié. Sinon, évidemment, ça ralentit vers le pont McDonald-Cartier des Allumetières. On est à la promenade du lac des Fées. C'est là également, sur la 417, à la hauteur de Curling. 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
2: Merci, Steph. Il est 7h29, on parle de trafic. Tiens, ça a été vu. Je trouve ça niaiseux. T'sais, on en parle énormément dans les journaux encore ce matin. On parle que quelqu'un qui a roulé à 180 km/h sur une autoroute, 1 900 quelques $ d'amende. On a de la misère, ces routes. On a de la misère, on conduit mal, on est pressé. Je regarde juste devant chez nous, zone de 30 km/h.
1: T'en parles souvent de ça.
2: Ben, d'une zone scolaire, et c'est incroyable. 70-80, ça roule, toi, chose. Il y a des jeunes, puis le monde n'a pas de patience.
1: Hey, hier, j'étais aux promenades, ouais, dans le parking, là. La fille, elle te flobe ça, là. Je la regarde, je suis comme, calme-toi, là.
2: Il y en a qui réalisent pas.
1: Non, ouais, mais elle me regardait avec des gros yeux. J'étais comme, mais ma grande, c'est toi qui vas vite, là.
2: Et dans un stationnement, c'est 50-50 pour les assurances. Hein. Malheureusement, il n'y a pas de responsabilité. Tu frappes quelqu'un, t'es responsable et l'autre va l'être également. Ça se passe dans un stationnement. Tu recules vite.
1: C'est dégagé sur la 50. Je vois plus de véhicule.
2: Bonne affaire. Écoute, il n'y a pas tellement longtemps. C'est hier ou avant-hier, je pense. Il y a des policiers qui ont été appelés parce qu'il y a une voiture qui zigzague. Zigzaguait, ça allait pas bien. Ça se passe pas chez nous, ayez pas peur, là. C'est du côté de l'Europe, mais ça allait pas bien au volant. Les policiers s'en vont là, interceptent le véhicule, et ce qu'on réalise, c'est que c'est un enfant de 9 ans qui est au volant. 9 ans.
1: Non!
2: Les pieds rejoignaient même pas les pédales.
1: Franchement.
2: Et là, on regarde dans la voiture, et à côté de lui, siège du passager, le papa est là.
3: Lui montrait à conduire.
1: Ben oui, t'es un peu jeune, trouve pas? Ça, il tente pas de jouer avec des Legos?
2: Permis de conduire, ça se pogne facilement, mais on devrait passer un petit test d'intelligence des fois avant de le donner. Je sais pas. Il y a des gens qui sacrifient ce qu'on réfléchit.
1: Ben, tu sais, il y a des niaiseries qui se sont faites, là, dans le temps, là, je te parle, mettons, dans ton temps, là. Tu sais, mettons, d'un truck en campagne, vous êtes genre 18 dans le char, dans la boîte de pick-up, pas attaché. Ça, tu sais, on en a entendu toutes, des histoires de famille de même, hein?
2: Ben.
1: Mais un petit jeune de 9 ans, là.
2: C'est
1: dangereux, là.
2: C'est...
1: quand même.
2: C'est un spécial aujourd'hui chez nous à Rite, un spécial musique québécoise.
1: Ouais, album québécois.
2: Ouais, puis il y en a des mots juste de bon. Puis je suis allé aux promenades, c'est quand, hier ou avant-hier, et je suis allé au magasin de disques Sunrise, là. Je suis allé voir, il y a plein de vinyles à vendre. Tout ce que vous cherchez en vinyle, probablement que vous allez le trouver. Je trouve ça tout à fait génial.
1: Ben oui, effectivement. Puis ce groupe-là, c'est en 1993 que l'album a sorti. On parle des Colocs.
2: Ah, c'est bon, la toune. Voici Dédé, chez nous, à Rythme.
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0: Et il est 7h35, le top 1 s'en vient dans les prochaines minutes. Je veux vous inviter à faire quelque chose au cours du week-end. Si vous avez le temps aujourd'hui, tant mieux. 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
0: 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C'est présenté lundi, le 28 septembre, donc dans 2 semaines,
1: oui.
0: Le 28 septembre 2026, au domaine de l'Ange Gardien. C'est pour la recherche, c'est pour venir en aide aux gens de l'Outaouais. C'est SP Outaouais qui organise ça, Sclérose en plaques Outaouais. Si vous allez faire un tour sur le site, vous allez avoir tout le détail pour le souper. Je vous attends là, on vous attend là parce que Wonder va être avec moi.
1: On s'applique à deux.
0: On va avoir du fun. L'an passé, on a eu la chance de faire ça et ça a été du gros bonheur et on va en avoir encore une fois. Lundi 28 septembre, à compter de 17h, on va être là pour le souper jusqu'à 22h. Il y a un an à quand. Écoute, c'est le fun ce qu'on fait. On me disait, il y a peut-être 70 déjà de réservations de fait.
1: Ouais.
0: On veut grimper ça. Donc, vous vous gênez pas. Lundi 28 septembre, domaine l'Ange Gardien. Qu'est-ce que ça a à dire?
1: Sinon, ben, moi, alors qu'on est dans les invitations, je vous invite à ne pas manquer les filles du lunch du lundi au jeudi. Je ne sais pas si vous avez entendu hier, chasser les fantômes. C'est la nouvelle vocation des filles du lunch.
2: Oh. Je veux protéger mes enfants.
3: Je comprends.
2: Sers-toi de ça.
3: Oui.
2: Sers-toi de cette énergie-là. Hey, t'as tellement ce qu'il faut pour ça, Marie-Pierre.
3: Moi, lui parler dans le casse les fantômes. Sinon, je sors la sclavaque, je m'astrape dans le dos. J'ai les aspects toute la gang.
0: Ghostbusters! Oh,
1: ils sont meilleurs pour l'animation que le chant, on va vous le dire.
0: Tu dis ça, puis il y a une chanteuse.
1: Ben, il y en a une de bonne. L'autre, je sais pas, ça sonne pas bien.
0: Donne pas de nom, donne
1: J'ai
0: pas de
1: envie
0: nom.
1: De le dire aussi, c'est que la semaine prochaine, c'est la dernière semaine pour devenir finaliste de. Oh non, j'allais dire 1000 $ Non, je me suis trompée, il manque un zéro. 10 000 $ à vous offrir. 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
0: Hey, écoute, ils viennent de parler de fantômes, Steph.
1: Hein?
0: J'ai ça depuis le début de la semaine dans mes sujets, puis il faut que j'en parle. On parle beaucoup, beaucoup, beaucoup de l'intelligence artificielle. Hein?
1: OK.
0: Écoute bien ça. Là, il y a une mode qui est partie. Là.
1: Non.
0: Ah, c'est fou raide, là.
1: Ah, ça commence à prendre... Ça dégénère, l'IA.
0: Ben, si tu t'en vas là, ouais. Il y a des gens qui vont recréer des personnes décédées de leur entourage pour pouvoir leur parler.
1: Ben, ça me fait penser à l'application. Il y avait une application que tu pouvais créer, mettons, une photo, exemple, tu as perdu ton père. Puis là, ben, tu vois ton père qui est avec toi sur la photo, mais tu le vois qui va faire un mouvement, genre, pour te serrer dans ses bras. Il y a une application qui existe avec ça, genre. Fait que, tu sais, je suis comme pas surprise de savoir que ça peut arriver, là, avec l'IA, là. De plus en plus, hein, c'est...
0: Il y a une fille qui dit « J'ai recréé ma mère et je lui parle. C'est un fantôme virtuel, je le sais, mais je lui parle à tous les jours. »
1: Ouf. Ça, c'est pas facile. Parce que, tu sais, mettons, tu fais ton deuil. Puis après ça, faut que tu repiles là-dessus un peu. Là.
0: C'est parce que l'IA, l'intelligence artificielle, plus tu lui donnes d'informations, plus elle en prend, plus elle en capte, plus elle va faire des recherches sur le web si jamais, bon... Si ta mère est décédée, ça fait 70 ans, oublie ça, retrouvera rien. Là. Mais si on parle d'un an, deux ans, là, il y a de l'information possible sur le web. Tu sais, ta mère était peut-être sur Facebook.
1: Elle avait des petits mots, genre.
0: Ça peut être ton père, peut être ton frère, là, on se comprend. Là. Mais tu recrées quelqu'un qui est décédé pour avoir contact avec elle.
1: Oui.
0: Je serais curieux de parler avec un psychologue, voir ce qu'il en pense. C'est-tu bon, c'est-tu pas bon? Perso, trouve ça éveillé encore, Lynn.
1: Oui.

0: Chebouzy, chez nous, à 7h43 minutes, en ce vendredi, déjà le 18 septembre. Hey, demain samedi, j'aurai le plaisir d'être à Turceau pour le Club Optimiste. J'anime quelque chose là-bas et la mairesse Mitsu, que tu connais, m'envoie un petit message. Ben hâte de se voir. Ça va être le fun. Donc, samedi soir, je vais être là. Oui.
1: Mais parlant de Mitsu, elle a sorti une nouvelle toune, ou du moins dans les prochains jours, là, vous allez l'entendre. Je vais peut-être vous sortir un extrait avec Clément Jacques.
0: Et que tu sais tout, que tu sais tout, que tu sais tout. 7h43, Sonia est en bout de ligne, on va la chercher. Bon, bonjour Sonia.
2: Bon matin à vous deux.
0: Comment
2: bon
0: ça va?
2: Ça va très bien.
0: Good, good. Sonia, si on ouvrait ta boîte contenant tout ce que tu as remis à plus tard, là, tu sais, ah, oh, moi le faire oui. demain, moi le faire la semaine prochaine, moi le faire.
1: Dans deux ans.
0: Qu'est-ce qu'on retrouverait?
2: Un saut en parachute.
0: Oh, sacrifice.
1: Hey, est-ce que tu sauterais de l'avion ou il y a un an, attends, il y a une autre formule. Hier, je parlais de ça avec mon chum. J'ai dit, moi, je voudrais sauter en parachute, mais d'un pas pont, de l'avion. Mettons? Non, mais d'une montagne ou.
0: OK, ça, c'est du.
1: C'est quoi le nom déjà de
0: skydiving?
1: Ça?
0: Skydiving,
1: c'est ça.
0: Du parapente, ouais,
1: c'est
0: plus.
1: C'est ça.
0: Mais ça, c'est pas du parachute.
1: Non, mais ça a quand même un lien. Je sais pas.
0: Base jumping, ça, tu sautes d'une montagne ou d'une falaise. C'est
1: oui,
0: ça tu vas dire?
1: Ouais.
0: Ça, c'est du base jumping.
1: Mais ça me dérangerait pas. Mais toi, tu sauterais vraiment d'un avion.
2: Ah oui.
1: Oh, mon Dieu.
0: OK, Sonia,
2: ouais.
0: Est-ce que ça se traite? Pourquoi?
2: Ben, écoute, j'aurais fait ça. On avait dit qu'on était pour faire ça à nos 10 ans ensemble. On est rendu à 36, on ne l'a pas fait encore.
0: OK, tu parles de ton couple, là.
2: Oui. Mais on parle de sauter en parachute. Là. On était supposé de le faire v'là 26 ans, puis on l'a pas fait encore.
1: Ah,
2: mais
1: mon
2: on
1: Dieu.
2: Va le faire un jour, c'est sûr. Là.
0: Qui est le plus chicken, toi ou l'autre?
2: Ah, je pense qu'on a toutes les deux.
1: Mais ben. Vous voulez le faire pareil, juste pour le feeling de l'avoir fait l'ensemble.
2: Oui, le
1: l'adrénaline.
2: L'affaire accomplie, ouais.
1: Ouais,
2: c'est ça.
1: Wow, ben, je vous lève mon chapeau. Je ferai jamais ça de ma vie. Moi, tu me lances en bas d'un avion, je meurs. C'est fini.
0: C'est, ah ouais, non, moi aussi, c'est
1: terminé. Il y a
0: juste de monter dans l'avion, savoir que je vais sauter, c'est fini. Sonia, t'es soit courageuse ou dérangée, c'est un des deux. Je te souhaite sérieusement que toi et l'être aimé puissiez le faire à un moment donné.
1: Mais
0: non,
1: oui.
0: C'est un trip. Ça doit être un trip. Il y a des gens qui trippent là-dessus. Solide. T'as-tu une idée de l'école de parachute où tu irais?
2: Ben, je pense que j'irais à Montréal. Il y a l'école de parachute de Montréal, je pense que ça s'appelle.
0: Ben, c'est Guillaume Lemaitivière, c'est ça?
2: Je pense que oui.
0: Ah oui.
1: C'est encore lui?
0: Ben oui, c'est encore lui, certain.
2: Ouais.
0: C'est encore sa business.
2: Oui, c'est encore lui, oui.
0: Ben, écoute, je te souhaite, un, de le rencontrer, deux, d'avoir du fun, si tu fais le grand saut, évidemment.
2: Oui, parfait, merci beaucoup.
0: T'es fine d'avoir pris le temps de nous jaser. Tu passes une belle journée?
2: Oui, ça va très bien. On s'en va travailler, mais ça va bien passer.
0: Okay. Bon week-end à vous autres. Merci.
1: Bye, Sonia.
2: Merci.
0: Salut.
2: Bye-bye.
0: Gentil, elle. 7h46 minutes, on va aller jouer dans le trafic.
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1: Ouais, ça allait bien un peu plus tôt, mais là, ça s'est comme rempli là, sur la 50. On ralentit tout près de la Virandrie en direction du pont des Draveurs. Grébert, Fournier, ça va bien. Pour le pont Alonso ce matin, ça va vraiment bien, surtout si on compare aux autres matins cette semaine. Des allumetières, on est à la promenade de la Gatineau. Et la 417 Est, ça ralentit en deux temps. À la hauteur de Bécher et ensuite à la hauteur de Carling. 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
0: Cool.
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0: 7h47, vous allez entendre des F-18 en fin de semaine. Vous allez voir des F-18 passer. Vous allez avoir des Snowbirds. On va avoir plein d'avions dans le ciel. Non, ce n'est pas la guerre, mes amis. On vit pas ça et on vivra jamais ça au Canada. Je me croise les doigts. Il y a Aéro Gatineau en fin de semaine. Je vous souhaite un bon show. Amusez-vous. La toune est sortie le 21 août 2020, Steph.
1: Ouais.
0: Alors que les gens du monde entier traversaient des moments difficiles à cause, évidemment, de la maudite COVID-19, cette chanson disco-pop explosive trouve BTS cherchant à répandre un peu de joie.
1: Okay.
0: Et ça a marché. Briller à travers la ville avec un peu de funk et de soul. Alors, je vais t'allumer comme de la dynamite.
1: Wow.
0: Notre numéro 1 du 18 septembre 2020, BTS. Voici Dynamite chez nous. Arrête 97.1.
1: Oh.
0: Ah, il n'y a pas mis la bonne.
1: Mais non, mais on teste une bonne lancée cette semaine, tu trouves pas? Ça fait trois jours, là. OK. Une chance, je suis là.

0: voulez pas la manquer ce matin, elle est là à compter de 8h30 jusqu'à midi. Wonder Chef s'installe pour vous présenter Rythme au travail. Et dès midi, c'est nul autre que Pat Nadeau qui sera là. Et ce soir, il y a la hit list à Phil. 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
1: 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Barbecue, là, ce soir, là, il annonce beau.
0: C'est vrai. Hey, les Wonder News, on parle de quoi, Steph?
1: Nouvelle toune de Mitsou et de Clément Jacques. Ouais. C'est Lettre à un cowboy. En fait, c'est une reprise. C'est sa toune, c'est pas compliqué, mais avec Clément.
0: Elle a refaire tout sur son album.
1: Je pense que c'est ça. Ah, en fait, c'est chaud, là, elle fait ça, là. OK, ça sonne comme ça.

0: Voilà. C'est même que ça sonne.
1: C'est
0: tranquille.
1: Ben, c'est une vieille tonne de Mitsu. Elle avait fait ça avec, j'essaie de me rappeler, c'est Daniel quelque chose, me semble. Je vais le trouver, là, mais je vais vous, même beat, même affaire, sérieusement, même affaire que dans les années 90 à peu près.
0: En plus, Clément Jacques, je l'adore. Tu sais, il avait fait une collaboration avec Marimé. Je trouvais que ça bougeait plus. Perso, pense qu'il manque un peu de beat. Tu sais, là, je suis habituée à entendre ces shows. Sinon, ben, on s'en va du côté de Millie Bobby Brown.
1: Oh oui.
0: Qu'accueille, oui, son deuxième. Hey, Seigneur.
1: Qu'accueille.
0: Non, j'ai pas dit qu'accueille.
1: Oui.
0: C'était proche.
1: T'as pas, c'est proche.
0: Qu'accueille.
1: Daniel Deschamps, c'est ça que je cherchais. C'est lui qui avait fait cette tune-là avec Mitsu, Daniel Deschamps. C'était ça. Okay.
0: Non, pas écoutable, notre show en ce moment, m'a-t-il dit. On va d'un bord puis de l'autre. Ouais. Deuxième enfant pour Billy. Voyons.
1: Pour Millie Bobby Brown, c'est ça?
0: C'est Millie.
1: Millie Bobby Brown.
0: Avec Jake Bon Jovi. OK, on a adopté un deuxième enfant. Puis elle dit, là, elle aimerait ça avoir un enfant biologique, mais elle voulait vraiment, vraiment avoir, être famille d'accueil. Ben, elle...
1: Prends ton temps, ça va bien, prends ton temps. Respire.
0: Je te vois pas, puis ça m'énerve.
1: Parce que je ris.
0: Je m'excuse, la gang. C'est vendredi pour tout le monde.
1: Pas sûr. En tout cas, bref, oui.
0: Sinon, Stéphane Rousseau qui nous dévoile son premier spectacle en 10 ans. Fais un homme de toi.
1: Oh wow.
0: Il s'est dit, je m'offre un cadeau pour mes 60 ans et je vous en offre un aussi. J'ai vraiment hâte de voir s'il va venir à la salle Odyssée.
1: Ben oui, c'est sûr que oui. C'est sûr.
0: Mais à date, on parle de Trois-Rivières, Québec, Montréal.
1: Ça va s'en venir.
0: J'ai pas vu la salle Odyssée encore.
1: Ça s'en vient, j'en suis sûr et certain. On passera pas à côté de ça.
0: Ed Sheeran qui fait jaser, évidemment, ce matin avec des chansons qui sont retirées. Mais pas ici, là. Mais on parle vraiment en Irlande.
1: Ouais.
0: Des tunes qui sont retirées à la suite du scandale d'un chanteur, là, qui a parlé.
1: C'est que, moi l'expliquer, ok?
0: C'est à cause, non, ouais. Mais j'ai vraiment le cerveau dans le jello, je m'excuse.
1: Je le sens. ça sent le jello. Tu sais quoi? aux cerises, en plus. Steph?
0: Oui.
1: C'est que Ed Sheeran donne un show, fait une tournée aux États-Unis en ce moment. Et il y a des stades qui ont décidé de dire à Ed Sheeran, écoute, ta première partie, elle s'en va pas, plus de show. Pas compliqué, on n'en veut pas. Parce que le chanteur en question,
0: sa première partie sur les réseaux et sur la scène.
1: Okay? A crié Free Palestine, voilà. Et ça n'a pas passé. Ça n'a vraiment pas passé. Là, il y a le propriétaire des Patriots de la Nouvelle-Angleterre, un monsieur de 80-quelques années, qui a dit, on l'avait accusé, Ed Sheeran, il a dit, écoute, c'est eux autres, ils veulent pas. Et Robert, c'est Flack.
0: Kraft,
1: j'ai juste Flack. Robert Flack.
0: Lui, il veut verser des Kraft. Sous là, pour l'aide humanitaire.
1: Mais 2 millions qu'il a mis.

0: Oui, mais en même temps, pourquoi c'est Ed Sheeran qui paye le prix? Moi, c'est ça que je comprends pas ce matin. Je trouve ça plate pour lui.
1: Ben, on ne croit pas. C'est qu'on croit juste pas qu'il dit... lui, ce qu'il dit, c'est, écoutez, j'ai jamais voulu ça. C'est les stades, nanana, nanana. Étant donné qu'il a pas défendu sa première partie, là, il y a plein de monde. J'ai même vu Roger Waters, chanteur de Pink Floyd, dire « T'es un petit con » à Ed Sheeran.
0: Hey, ça a pas de bon
1: ça sens. Brasse, là. Ça
0: ben
1: brasse
0: de
1: beaucoup.
0: Voir la suite des choses. Mais il y a Nathalie qui nous dit qu'il sera à Gatineau en mars, Stéphane Rousseau.
1: Les liens sont en vente aujourd'hui, apparemment.
0: OK, ben bravo, je suis contente parce que moi, je veux aller le voir.
1: Beaucoup de talent. Beaucoup de talent. 10 ans après, j'ai hâte de voir ce que ça va donner sur scène. Est-ce qu'il a bien vieilli? On va le savoir.
0: 4 minutes avant que les rythmes payants commencent de 8h à 18h aujourd'hui. Vous les repérez. Vous avez que 10 minutes pour aller vous inscrire. Il y a 10 000 $ en jeu.
1: Dans peu de temps, on a pour vous les actualités avec nul autre que Amanda Moisan. Et dans 97 secondes, la circulation.
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1: Oh, wow! OK, dans le trafic?
0: C'est pas un matin facile, autant pour Wonder, mais sur la 50, ça va de mieux en mieux. Un petit ralentissement au boulevard de la Gap jusqu'au pont des Draveurs. Grébert, Fournier, ça va bien. Sinon, pour le pont Alonso, c'est une bonne option ce matin. Là. C'est pas si mal. Même des allumetières, ça ralentit à la hauteur des carrefours giratoires sans plus. Et la 417 Est, c'est lent à la hauteur de Curling. 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
1: Hey, ce matin, on a tourné un petit mini vidéo.
0: Une petite vidéo.
1: Garde, on a fait une vidéo, OK? Je vous invite à aller voir. C'est sans dessin, ça n'a aucun bon sens. Allez jeter un œil. Et étant donné que vous allez être sur notre page Facebook, RIT97.1, descendez un petit peu et regardez. Regardez la photo. On a fait une photo hier matin avec le propriétaire du Tim Hortons où on était, 894 Saint-Joseph. C'est Alain et son bras droit, Étienne. Steph et moi, on a de l'air de hobbits.
0: Mais pour vrai, on n'est pas si petits que ça en vraie vie, là.
1: Toi, parle pour toi.
0: Ben, Martin, je te regarde dans les yeux. Juste, vous le sachez aussi, le tirage n'est pas fait encore pour Tim Hortons. Je le fais ce matin, $50 à gagner. Il reste encore du temps pour participer.
1: Ça n'a pas de bon sens, comment qu'on est mini là-dessus, là. 7h50.
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1: Yep! 8h02, c'est vendredi aujourd'hui, le 18 septembre 2026. On vient tout juste d'atteindre sur Facebook 29 000 followers. Yes! Merci d'être chez nous, c'est gentil. Vous n'avez pas encore liké ou encore vous n'avez pas subscribe à notre page.
0: Oh mon Dieu, t'es rendu un YouTuber.
1: Un vrai. Allez subscribe à notre page Facebook RIP 97.
0: Faites juste vous abonner, la gang, c'est pas bien compliqué.
1: Ouais, quand je dis abonner, d'habitude, c'est abonner, subscribe. À 8h02, c'est l'heure d'aller retrouver Amanda Moisan pour l'actualité de ce matin.
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0: Bon matin, voici ce qu'on surveille dans l'actualité régionale. D'abord, un jeune Gatinois de 19 ans, Adam Bergeron, a été arrêté en lien avec des infractions de nature sexuelle envers des mineurs. C'est la police de Gatineau qui lui a passé les menottes le 26 août dernier. Ça s'est passé lors d'une perquisition à sa résidence située dans le secteur Holm. Il fait donc maintenant face à plusieurs accusations, dont possession et distribution de matériel d'abus et d'exploitation pédosexuelle. Selon ce que nous disent les enquêteurs, l'homme pourrait avoir fait d'autres victimes. Il utilisait d'ailleurs plusieurs pseudonymes en ligne, dont des déclinaisons du nom Snapburn. L'enquête a débuté à la suite d'un signalement en provenance des États-Unis en lien avec des téléchargements à son adresse IP. Maintenant, les syndicats en éducation de l'Outaouais réclament des états généraux pour faire le point sur de nombreux enjeux dans les écoles et identifier des solutions. Ce qu'ils dénoncent notamment, ce sont les besoins croissants chez les élèves, le gel d'embauche dans les écoles publiques et le vieillissement des infrastructures. Ils déplorent aussi que l'éducation soit peu abordée depuis le début de la campagne électorale et souhaitent que le prochain gouvernement agisse pour redresser la situation. Toujours en lien avec les demandes des différents partis dans la campagne électorale, c'est au tour de l'APCHQ Outaouais de partager ses demandes selon l'association. L'abolition de la TVQ sur l'habitation neuve ainsi que tout ce qui touche les bassins de main-d'œuvre de la CCQ pourrait grandement aider la région de l'Outaouais à bâtir davantage et plus rapidement surtout. La ville de Gatineau pourrait passer de 300 000 résidents à 400 000 résidents d'ici 2050, selon les projections les plus optimistes de l'Observatoire du développement de l'Outaouais. Alors voilà, ça complète l'actualité régionale pour l'instant.
1: Un gros merci à toi, Amanda. On se retrouve lundi matin. Il est 8h05 côté sport. Les Jays vont affronter ce soir les Rangers du Texas. Surveillez ça. Demain, samedi, nos Red Blacks d'Ottawa contre les Stampeders de Calgary. Samedi également, il y a le Canadien de Montréal qui va affronter les Leafs en match préparatoire. Mais on va faire ça de façon scindée. Ce que je veux dire par là, c'est qu'il va y avoir l'équipe A qui va être du côté du Centre Bell pour affronter une partie de l'équipe A de Toronto. Et Toronto, on va recevoir l'équipe B du Canadien de Montréal contre l'équipe B de Toronto. On va faire pas mal la même chose du côté d'Ottawa au cours des prochains jours. Et parlant d'Ottawa, lundi soir, on affronte l'équipe du Canadien de Montréal. Ça va se passer chez nous.
0: Ça va être en même heure, parce que là, il va falloir comme switcher de poste.
1: Le match est présenté à 19h samedi, le Toronto-Canadien. Oui, il va falloir que tu changes de poste, tu n'auras pas le choix. Juste dire également que, bon, lundi, le match sera présenté. De mémoire, c'est du côté de RDS qu'on va pouvoir voir ça. Si vous êtes fan fini, là, manquez pas ça. Qu'est-ce qu'il y a en passant? Ben, les Bills de Buffalo, ça, c'est vraiment génial. On a inauguré le nouveau IMark Stadium jeudi, et on a salué chaleureusement le drapeau canadien, parce que, bon, Buffalo, de l'autre côté de la rivière, c'est Niagara Falls. Les Canadiens traversent énormément voir les Sabres de Buffalo et les Bills de Buffalo. Mm-hmm. Le stade était plein de Canadiens. Et là, on a décidé de commencer à chanter l'hymne national au stade pour les partisans canadiens qui vont voir les Bills.
0: Bravo.
1: Bravo à eux autres. Un gros merci. Et ce qu'on a dit, c'est que le Canada, on vous a toujours aimé, puis on vous aime encore. Génial. Parles-tu showbiz un peu?
0: Oui, on peut. Je m'en allais à météo.
1: Attends.
0: Il annonce super beau aujourd'hui. C'est parce que je veux vraiment donner des bonnes nouvelles, là.
1: Ben, OK, vas-y.
0: Il annonce hyper beau aujourd'hui, donc vous manquez pas ça. Barbecue peut-être ce soir, je sais pas.
1: Peut-être.
0: Puis en plus de ça, alors qu'il va faire beau 8h30, je vous invite à rester chez nous parce que c'est rythme au travail qui commence. J'ai encore un certificat familial pour aller faire un tour du côté du Cirque du Soleil Lousia.
1: Ah oui.
0: Sinon, une paire de billets pour aller du côté de la salle Odyssée aussi. C'est quoi la toune avec Joël Legendre. Il va y avoir aussi René Wilkin, Suzy Villeneuve, c'est à ne pas manquer. Et évidemment, ben il y a plein d'autres choses, les rythmes payants qui sont déjà commencés.
1: Ça, c'est fou, là.
0: 10 000 $ à gagner chez nous à compter d'aujourd'hui jusqu'au 24, parce que techniquement, il vous reste une semaine pour participer.
1: Il y a un signal qui est donné. Du moment que tu entends le signal, tu as 10 minutes pour aller t'inscrire, fais-le. Est-ce que le signal, on va juste entendre voir Nekou qui est là?
0: Quoi?
1: Ah, il n'y a pas de signal.
0: Mais non, il n'y en a pas.
1: Il n'y en a pas.
0: Mais tu veux-tu le faire jouer?
1: Non. Fallait pas, ça va s'inscrire. Voici Rihanna et Diamond chez nous, à rythme.
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0: du talent. En veux-tu, il y en a. 8h11 minutes. Merci d'être chez nous.
1: Oui, il y en a qui étaient avec Martin et Matt aussi du côté de Paris. Ben, ils étaient pas
0: ensemble.
1: C'est vrai. Mais ils ont vu le show de Céline Dion, hein? C'est pas compliqué. Tout le monde est là-bas, sauf nous autres.
0: Parles-tu d'un petit peu de jalousie ici?
1: Un petit peu.
0: Hey, on vous a posé une question. Je la trouve le fun, cette question-là. Si on ouvrait une boîte contenant tout ce que t'as mis, je vais remettre ça plus tard.
1: Oui, on repousse ça demain, dans le fond.
0: Tu sais, il y a ça dans la boîte. Qu'est-ce qu'on retrouve? Guylaine nous en parle ce matin. Allô, Guylaine?
2: Salut, la gang.
1: Salut.
0: Comment tu vas?
2: Ça va bien, vous?
0: Oui, ça va super bien. Guylaine, yes. Qu'est-ce qu'on retrouve dans ta boîte à toi?
2: Ah, ma boîte est un peu déceptionnelle.
0: Oh?
2: Oui, ah. Dans le sens que j'ai mis ma lune de miel dans cette boîte-là.
0: Attends un peu, là. Ça fait combien de temps qu'on est mariés?
2: Ça va faire 13 ans au mois d'octobre.
0: Puis il n'y en a jamais eu?
1: Mais là.
2: Il n'y en a jamais eu.
1: OK, mais ce serait quoi, mettons, ta lune de miel de rêve?
2: Ben, j'en demande pas gros, là. Tu sais, une belle hôtel, toute high class, là.
0: Non, mais tu sais, des moyens.
2: De luxe, là, ouais. De luxe,
0: ouais.
2: C'est pas une chambre de motel, là. Ça m'intéresse pas.
0: Ouais. Patricia a écrit la même chose que toi sur la page. Mon voyage de noces. Ça. Ouais, il y en a quelques-uns qui sont rentrés comme toi.
1: Mais attends un peu, vous l'aviez pas planifié ou vous êtes dit, on va le faire plus tard, puis finalement, c'est juste jamais arrivé?
2: C'est jamais arrivé. On avait dit, on était trop fatigués le soir. Okay. On s'est dit, on va remettre ça comme dans les semaines à venir, puis c'est jamais dit.
1: Oh, OK.
0: Puis, qui est le branleux là-dedans, lui ou toi?
2: C'est mon chum, plus.
0: Y a...
2: Ben, c'est mon mari qui oui, parce que je suis mariée, là, mais...
1: On pourrait l'appeler, maintenant, si elle
2: ouais.
0: Guylaine, dis-moi donc, ça se peut-tu, puis je pose des questions, là, ça se peut-tu que ton chum, mettons, qui a peur de l'avion, disons, là, mettons?
2: Il a jamais pris l'avion.
0: Ah, ça se peut, hein?
1: Tu penses-tu que c'est ça?
0: Ça peut être juste ça.
1: Ben oui, mais
2: je demande même pas un voyage, je demande un spa, quelque chose dans un hôtel. C'est pas loin, là. J'habite à Montréal.
1: Un auto, là. C'est pas compliqué.
2: Il y en a plein.
1: C'est ça. m'a faire une liste, moi. J'en ai une coupe dans la tête.
0: Moi, j'irai en Gaspésie avec toi. Il y a des requins maintenant, là.
2: J'irai plonger.
0: Lève-là ton voyage, là. Cinq ans, là.
2: Mais là, peut-être qu'il reviendra pas, là. Il y a un plongeur qui s'est fait mort.
0: Ben oui, c'est justement pour ça que je compte ça.
1: C'est ça son lien.
0: C'est ça le lien, là. Écoute, Guylaine, je te souhaite que... Comment il s'appelle le chum, déjà?
2: Il s'appelle Jacques.
0: Jacques, réveille, Colin.
1: Oui, Jacques, qu'est-ce qui se passe?
0: 13 ans, c'est...
1: Voyons.
2: C'est long, là.
0: Ben, c'est pas le voyage,
1: mais attends,
0: hein.
1: Il va l'arrondir à 15, là, puis à 15 ans, c'est un chiffre rond, on va y aller. Qu'est-ce que t'en penses?
2: Dans deux ans, on va vous dire ça.
1: OK, mais Guylaine, faut que tu lui donnes un deadline, là, genre, tu sais, 15 ans maximum, là, sinon, c'est fini, on se flush.
2: C'est trop loin, 15 ans pour moi.
1: Non, ben là,
0: 13, écoute, t'es patiente encore, Lynn, on s'entend.
2: 13 ans. Ouais, ben, okay. Il dit ça en fin de semaine.
0: On se reparle lundi. Merci, Guylaine.
2: Merci, bonne journée.
0: Amuse-toi, bye-bye, c'est fin.
1: Marc, pas game de l'appeler lundi.
0: On va garder son numéro, on va l'appeler lundi, voir s'il se parle
1: drôle,
0: pas vraiment. Ben ouais, on va l'essayer sortir.
1: OK, parfait.
0: Steph, il y a quelqu'un qui a écrit sur Facebook, puis je cherche le commentaire, puis ça me donne des petits frissons dans le dos.
1: Comment ça?
0: Elle dit, il y a tellement d'affaires, mais je suis rendu trop vieille.
1: Ouais, ça là,
0: non.
1: Moi aussi, ça me marche pas.
0: Non, ben non.
1: Parce que, sais-tu quoi, dans la vie, il n'est jamais trop tard, là, justement, attends pas de mourir, là, vilé avant que ça arrive.
0: Je pense que t'as raison.
1: Moi, ça, c'est ma façon de penser. Puis moi, des j'aurais donc dû, là, je suis pas bien avec ça. Tu sais, on est là, là. On est en santé, vivez-le. Parce qu'après ça, tu sais jamais qu'est-ce qui peut
0: arriver. Je l'ai, c'est Suzanne qui écrit « Une croisière en Alaska, mais je suis rendue trop vieille. »
1: Mais voyons!
0: Suzanne...
1: C'est quoi ça?
0: Attends un peu. Suzanne, moi, j'ai eu la chance, quand j'étais au Saguenay-Lac-Saint-Jean, il y a une couple d'années de ça, il y a des bateaux de croisière qui arrivent et qui arrêtent au port de Ville-de-la-Baie.
1: OK.
0: C'est juste des têtes blanches.
1: Ouais, puis...
0: Fait que dire que t'es trop vieille, je m'excuse, t'es dans le champ,
1: à moins
0: solide.
1: Que tu puisses vraiment pas te déplacer et tout, tu sais, là, je peux comprendre si c'est la santé. Non, mais des fois, ça peut être difficile. Mais là, je te parle, là, de quelqu'un qui est capable, là.
0: Ouais.
1: L'âge ne devrait pas être un barème.
0: Moi,
1: vraiment pas.
0: Moi, ce qu'elle dit, c'est rendu trop vieille. Juste ça, non, ça passe pas. Donc,
1: Suzanne...
0: Tout
1: le monde est bienvenue, en plus, chez nous.
0: Garde tes sous, puis tu t'en vas en Alaska à un moment donné, je te le souhaite, puis j'espère que tu vas le réaliser. Il est 8h16, on s'en va-tu dans le trafic?
1: OK, oui.
3: Ah oui. 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
0: Ah ouais, la circulation.
1: Juste à dire, c'est quoi son nom, là, qui voulait aller en Alaska?
0: Suzanne.
1: Tu sais, Mart, il est pas si vieux, mais il a quand même de l'âge. Puis, regarde, aujourd'hui, il travaille quand même à la radio avec moi.
0: C'est quoi le rapport?
1: Ben, on peut réaliser ses rêves.
0: Wow! Ouais, wow, Denis qui veut savoir est-ce que le tirage de ProNature a été fait. Pas encore,
1: non,
0: Denis, on le fait dans
1: bien.
0: Les prochaines minutes. Okay. Ça donne quoi dans le trafic?
1: Oui, sauve-moi de là.
0: Oui, oui, mais ça.
1: Promenade Vanier là, vers la rue Rideau, c'est extrêmement lourd ce matin. Sinon, la 50, ça roule super bien. Des allumetières, ça s'est amélioré aussi. Et ça ralentit du côté de la 417 dans les deux sens. Attention, à la hauteur de Carling. 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
0: Ah ouais.
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0: Ben oui.
1: Il annonce beau aujourd'hui, 12 degrés en ce moment, alternance soleil-nuage, mais c'est du soleil tout au long de la journée, 18 au maximum. Même scénario, copier-coller, demain, samedi, une belle journée ensoleillée. Et dimanche, alternance soleil-nuage avec 20 degrés. Donc, un beau week-end à planifier, probablement à l'extérieur, marcher, faire une activité, peu importe quoi, là, mais pour vrai, il annonce super beau. C'est le même scénario la semaine prochaine.
0: Hey, génial! 8h18 minutes chez nous. Merci d'être là en ce vendredi 10. Hey,
1: je suis tellement fière de ma chute, là. Je me sens bien. C'est comme le meilleur call que j'ai fait de l'année.
0: Hey, arrête de vivre dans le passé. Steph, ah. 8h18, on est le 18, on fait-tu un vœu?
1: Ouais, go.
0: OK, je vais entendre les trois accords là.
1: Ah, mais il y a Cœur de pirate, par exemple. C'est-tu correct?
0: M'a dit oui.
1: OK. Bon, ben, la voici arrive.
0: Toujours les vacances, c'est chez nous, arrête. Bon matin.

0: bon choix, vraiment un bon choix. C'est les trois accords avec Cœur de pirate que vous venez d'entendre. Il est 8h22 minutes chez nous. Je vous souhaite un excellent début de week-end. Vendredi aujourd'hui, et Steph nous le dit, nous le crie haut et fort depuis 5h30 ce matin. C'est du beau gros soleil tout le week-end. Donc profitez-en. Si vous avez, je sais pas, un chalet, une roulotte, vous avez une moto, un Spider.
1: Oh!
0: Spider, un Harley Davidson.
1: T'aimerais-tu savoir ça, toi?
0: Un Spider?
1: Oui.
0: Oui, probablement, oui. Ce qui est le fun...
1: C'est probablement meilleur que sur ta trottinette, là.
0: Oh.
1: Gagnant ou gagnante pour nature.
0: Ce qui est le fun, d'un Spider, c'est que t'as pas besoin de suivre le cours de moto au grand complet. Étant donné que c'est un trois roues, là, t'as pas besoin de suivre t'as un cours à prendre, mais c'est une affaire comme un avant-midi ou un après-midi, là, puis t'embarques sur ta moto puis t'es parti. Ça, je trouve ça intéressant. Le cours de moto est un petit peu dispendieux, dépendant où vous allez, évidemment. Puis je m'en voudrais de pas dire salut à l'école de conduite Pontiac. OK, c'est fait. Steph, il y a un match de
1: football.
0: Parce que je les connais depuis des années. Sais-tu quoi? Il y a un match de football en fin de semaine. C'est les Stampeders de Calgary qui vont recevoir les Red Blacks d'Ottawa. 0-12, c'est l'affiche des Red Blacks cette année. 0 victoire, 12 défaites. Est-ce qu'on est capable d'en avoir une? Je le souhaite en fin de semaine. Sérieusement, je me croise les doigts pour les petits gars. Parce que imagine une saison... Aucune victoire ferait mal au cœur en tabarnouche.
1: Ça fait partie de la game, hein?
0: Exact,
1: pas
0: exact.
1: Pas tout à fait facile de gagner.
0: Mais des gagnants, on en fait plein chez nous. On va en faire un là. Il y a Pro Nature Gracefield qui va donner un certificat cadeau de 150$ à un auditeur ou une auditrice qui a participé cette semaine au Quiz Me Baby. C'est vraiment trippant. Merci à eux autres. C'est le temps de la chasse. C'est là que ça se passe. Oui? Qu'est-ce qu'il y a?
1: Et là, vous a demandé tout au long de la... Non, mais c'est vrai, là, c'était des cris de je sais pas, mouettes, puis ouais, donc, tout au long de la semaine, vous avez été incroyables. Je pense que j'ai embarqué aussi là-dedans, là. Je peux-tu l'avoir, moi, le 150?
0: Ouais, si t'avais été bonne, là.
1: Ah, OK. Ben, Paul a été bon, fait que c'est lui le gagnant ce matin.
0: Oh, OK, Paul, tu viens de gagner. Certificat cadeau de 150$ pour toi, mon chum. Un gros bravo. Il est 8h23 minutes. C'est comme ça que va se terminer le matin juste pour le fun. Je m'en voudrais de pas vous souhaiter un super de beau week-end. Il y a plein de choses à faire. Steph vous en a parlé tantôt. Il y a plein de belles choses et de bonnes choses à faire. Je sais qu'il y a des gens qui vont aller. Puis je sais pas si tu vas faire ça. Avez-vous les petits en fin de semaine?
1: Oui, c'est la fête. On va fêter la fête à Livia.
0: 7 ans.
1: Elle l'a eu le 16, donc en fin de semaine, on fête ça.
0: Bonne fête, Livia.
1: Elle a plein de petits cadeaux, des petites surprises, j'ai full out. Puis là, hier, oh mon Dieu, j'ai-tu oublié de vous parler de ça?
0: Ah ouais, donc, ouais, on a le temps, prends 30
1: secondes. J'ai oublié de vous parler de ça. Oh, it's
0: a wonderful time. De quoi?
1: Bon. Elle n'écoutera pas là, la radio, là, elle est à l'école.
0: Elle est à l'école.
1: Bon. Là, hier, moi, mon chum, on décide d'aller chercher des squishies. Tu sais, là, on en a beaucoup parlé.
0: Oui.
1: Tu sais, les squishies dumplings. Bon, mais là, il y en a tout plein. Il y a d'autres squishies. Il y a des morceaux de beurre. Il y a des fraises. Il y a des genres de nids d'amour. Ça s'appelle, je sais pas trop ça, mais c'est carré. Puis c'est hyper populaire. Okay? Okay. C'est comme genre une glue, là. Mais en même temps, ça enlève le stress pour les enfants. Puis je te le dis, ils peuvent s'étendre dans un lit à chiller là pendant une heure à jouer avec ça.
0: Ils ont parlé de ça dans les Face du Lunch, les stress balls. Hier, c'est hier ou avant-hier, ouais.
1: Ouais. Bref, hier, j'arrive aux promenades, je m'en vais au Sugar Daddy, là, en tout cas, il y en a plein là. Puis j'ai pas la petite, tu sais, puis je me rappelle pas qu'est-ce qu'elle aime et tout, là. Puis là, il y a deux petites qui sont là. Fait que je les accroche, puis je leur dis, « Les filles, voulez-vous m'aider? Ma belle-fille n'est pas là. C'est quoi qui est cool? » Et là, elle me pointe.
0: Lequel?
1: Celui à 50$.
0: Ben voilà!
1: Je regarde, c'est le grand-père qui est en arrière. Il dit, « Ah oui, je le sais. C'est tellement cher, ça n'a pas de bon sens. » Je comprends pas. Un jouet à 50$.
0: Ah ben là.
1: Je l'ai pas acheté, là. J'ai acheté autre chose, là. Mais bref, tout ça pour dire que comme je pense qu'elle va être heureuse quand même. J'ai acheté d'autres choses.
0: Tu parles de prix. Je sais pas si je t'ai raconté cette semaine. Je pense que oui, mais pas en ondes. On est allé magasiner pour un manteau d'hiver. OK?
1: Oui.
0: Et hey, puis j'ai fait un baptême de saut. Sérieusement, là, j'ai fait, ben voyons donc, on est fou, là. Je nommerai pas la boutique, je vais être fin, là, je nommerai pas la boutique. Mais on rentre dans le magasin pour aller voir les manteaux d'hiver. On magasinait ma blonde, évidemment. Je sais pas pourquoi je dis je magasinais pas partout. Je suivais, puis je tiens un sac. Mais là, il y a pas de sac. Fait que, OK.
1: Non, bref, mais c'est pas grave, parce que nous autres, on aime ça avoir l'opinion de nos chums pareil, là. Fait que je la comprends.
0: On va voir les manteaux. Après un manteau, il est vraiment super beau, là. Sérieux, il est vraiment bien. Bien, puis toi, tu dis, oh, oui, il est beau. Alors, regarde le prix. Manteau d'hiver, là. Puis on parle pas d'une boutique spécialisée, là,
1: okay.
0: Où il y a de l'or partout, là, tu sais, puis non.
1: C'est une marque?
0: Que je connais pas.
1: OK, ça part pas bien.
0: 1000 $.
1: Tu me niaises.
0: Non, non, non, je te jure, 1000 piastres.
1: Tu regardes la bonne, je sais pas.
0: Steph, on a regardé le rack au complet de manteau.
1: Ben voyons.
0: 1000 piastres le manteau.
1: OK.
0: J'sais là, pas, je vous attendais un peu.
1: Aller en voyage avec ça, là.
0: On vire fou, là.
1: Un manteau, 1000 piastres. Je sais pas qui est ce budget. En tout cas, moi, c'est pas dans mes plans.
0: Mais tu regardes le prix des articles en ce moment en magasin, ça a pas de torieux de bon sens.
1: Ben, c'est vos prix, on va acheter.
0: Oh!
1: Ben, mon Dieu. OK.
0: 8,27. Ferme ça.
1: Ouais.
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0: C'est le dernier.
1: Oui, c'est le dernier sur la 50. Ça va de mieux en mieux, en fait. C'est quoi? C'est même fluide.
0: Oh!
1: Yes, bonne réponse, Wonder. Des allumetières au cœur ralentissement inhabituel également. Sinon, les ponts interprovinciaux. On est un peu plus nombreux sur Maisonneuve vers le pont du Portage et la traverse des Chaudières et la 417 en direction est et ouest. C'est vraiment le point chaud en ce moment à la hauteur de curling. 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
0: Yes, yes, yes.
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0: OK, si vous allez faire un tour sur notre page rythme97.1.ca, OK, allez voir ça. 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Fait une couple d'années que ça roule, hein?
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0: Hey, sacrifice de Colin. Je regarde, vous allez sur le formulaire, vous allez inscrire trois endroits que vous aimeriez visiter. Juste trois.
1: Eh hey, mais il y en a plein, là.
0: Mais c'est ça.
1: Miss Marmelade, il y a aussi la ferme Gatineau, fromage.
0: Dominique.
1: Dominique Langevin.
0: La ferme Roots and Shoot.
1: Hey, ah oui. C'est drôle, hein, parce que toutes les fois tu nommes, je regarde les mêmes. OK, on y va.
0: La confiserie de Wakefield.
1: Restaurant l'huile d'olive.
0: Oui.
1: Érablière.
0: Oui.
1: Beau Sirop.
0: Ferme Pure Conscience.
1: Waouh, ouais, il y en a tout plein. Vous voulez découvrir ça? 200 $ à gagner aujourd'hui grâce au marché de l'Outaouais.
0: Je trouve.
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0: Pourquoi juste trois?
1: Ben non,
0: c'est ben trop dur. Choisir là-dedans.
1: Ben Martin, maintenant, il faut que tu fasses des choix.
0: On peut-tu s'inscrire plusieurs fois puis
1: ben
0: en choisir d'autres?
1: Ben oui.
0: Ah!
1: Ah, tu connais le truc!
0: Ah! Je l'ai dit. Moi, c'est ce que je ferais sérieusement, là. Allez vous inscrire, allez faire un tour sur notre page rythme97.1.ca. C'est le temps d'y aller, là. C'est vraiment le temps d'y aller. 8h33, c'est tout pour moi. Steph s'installe. Elle sera là jusqu'à midi. À l'arrivée de Pat Nadeau, il sera là jusqu'à l'arrivée de Philippe Pépin pour la hitlist à Phil. Vous voulez pas manquer ça? C'est l'heure du souper, là, pour brasser ta soupe ou encore ton ragoût. Et sacrifice qui va être shaké.
1: J'en connais pas gros qui mange du ragoût un vendredi soir, moi, te le dire. Mais en tout cas, c'est correct, là.
0: OK, ben c'est...
1: N'importe quoi, là. Hey, attends, je veux juste te dire, OK?
0: Oui.
1: Je veux donner un petit tease, OK? Puis c'est pas le signal, là, la gang. Ce n'est pas le signal.
0: 10 000 piastres, regarde.
1: Par contre, quand vous entendez ceci...
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1: 10 000. Donc, quand on entend ça, suivi de la toune, mais là, à ce moment-là, vous avez que 10 minutes $ pour aller vous inscrire.
0: 10 minutes $. C'est pas mal, là. Ben,
1: non, mais vous comprenez, hein?
0: Ben oui.
1: Bon, ben c'est ça. Ben, il y a une toune payante là, qui s'en vient.
0: Arrangez-vous avec. Moi, je décolle d'ici, plus capable. Passez un super de beau week-end, Outaouais. On se retrouve avec plaisir lundi matin. Steph, merci pour la belle semaine radio.
1: Ça me fait plaisir. C'était vraiment cool. J'espère
0: merci
1: qu'on va avoir autant de plaisir la semaine prochaine. Puis en plus, on a une autre sortie au Tim Hortons à la Virandry-Labrosse.
0: Jeudi, hein?
1: Jeudi.
0: Oh, que ça a été le fun.
1: On va faire le show en direct de là-bas.
0: Bon choix, amuse-toi.
1: Merci beaucoup.
0: Salut!
1: Ce qui s'en vient en musique, il y en a plein.
0: Hey, je t'ai dit salut, tu me réponds même pas.
1: Mais je vais te redire salut, c'est parce que c'est mon show, je vais gérer vrai. Comme je veux.
0: Salut.
1: OK, bye. Salut. Bye, bye. Pas. Non, toi, raccroche.
0: Ah, c'est salut.
1: Toi, raccroche. Okay. Alex Warren s'en vient.
0: Oh!
1: As-tu raccroché pour vrai?
0: Ben oui.
1: Franchement.
0: Salut!
1: Bye, Marthe.
0: Salut.
1: À lundi. Mais tu vas m'écouter en chemin, hein?
0: Ah, ben oui, c'est
1: okay,
0: sûr.
1: OK, bye.

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1: Oh, qu'on est content, c'est vendredi. Il n'y en a pas un qui n'a pas de sourire en ce moment. Hein? Je le sais, c'est vendredi, il annonce beau, fait beau en ce moment. Le soleil fait du bien. Je reviens justement un peu de l'extérieur, prendre un peu de vitamine D, me ressourcer pour être en forme avec vous autres. Vous êtes déjà plusieurs au 11-007. Benoît, toujours au rendez-vous. Anne, Christine également, Mathieu. Il y a Denis, il y a Raymond, il y a Chantal. On continue avec toi, Wonderstep. Ben, c'est un plaisir de vous savoir chez nous. Évidemment, aujourd'hui, on célèbre les albums québécois. Donc, tout au long du show, il va y en avoir, entre autres, la prochaine. C'est Jean Leloup qui s'en vient dans les prochaines minutes. Mais il y a aussi d'autres choses à surveiller aujourd'hui, OK? Vous avez, vous allez être bon sur le texto, je pense, 11-007. Il va y avoir cirque à texter et d'autres mots aussi parce que j'ai non seulement un forfait familial pour le Cirque du Soleil, Lousia, dernière paire et même forfait parce que c'est 4 billets à vous offrir. J'ai aussi une paire de billets pour aller faire un tour du côté de la salle Odyssée. C'est quoi ta toune? Ça va être hot. J'ai aussi les rythmes payants et j'ai de la bonne musique. Jeff Posé s'en vient dans les prochaines. Sarah aussi. Et Jean Leloup, l'amour.

Oui, on est ensemble jusqu'à midi les vendredis. C'est comme ça que ça fonctionne. Paul Arcand qui dit « Comment va ta langue, Wonder Wise? » Parce que je me suis brûlée il y a quelques jours déjà, en mangeant ou en buvant quelque chose, je sais pas. Je sais même pas avec quoi, mais je sais que je suis brûlée sur le côté de la langue. Fait qu'à toutes les fois que je parle, évidemment, ça frotte, ça fait mal, c'est douloureux. Donc là, ce matin, je disais que si j'articule pas, c'est en lien à cause de ça. Mais ça, ça me fait rire parce que tout le monde me dit « Ouais, mais Wonder... » Pas besoin de se brûler pour déparler. C'est vrai, vous avez raison. Hey, le rythme payant s'en vient. Ouais, il s'en vient. Après Adèle, préparez le rythme 97.1.ca.

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juste avant Tibbs, c'était Charlotte Cardin, la chanson payante, le rythme payant. Donc, vous vous êtes inscrit. Du moins, vous avez que 10 minutes pour le faire. Bonne chance. 10 000 $ peut-être dans vos

0: Alors qu'on prévoit un week-end hyper ensoleillé, c'est vendredi en direction du week-end. En fait, moi, j'ai envie de vous dire que c'est déjà le week-end dans ma tête. Donc, bon vendredi, la gang. Je le sais, il annonce 18, plein soleil. Même scénario pour demain, alors que dimanche, c'est du gros soleil, 20 degrés aussi. Nous, en fin de semaine, on va en profiter pour fêter la fête à ma belle-fille, Livia Junot, 7 ans. Elle nous a demandé des squishy dumplings, des squishy en général. Je sais que c'est bien, bien populaire chez les jeunes. Est-ce que vous connaissez, oui ou non, 11007 ou bien c'est du chinois? Les Backstreet Boys s'amènent dans les prochaines.
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vous salue. Je sais que Annie va être dans le ménage en fin de semaine, alors que Anne, elle, va préparer une bonne sauce spaghetti et Caro qui va être du côté du match d'ouverture des Olympiques de Gatineau. C'est vrai, à 16h au centre Slush Poppy. Je vous propose un beau vendredi, la gang, avec du Coldplay à rythme.

J'ai appris ça récemment, moi aussi, du côté du Cirque du Soleil, Lousia. Qu'est-ce que ça veut dire, Lousia? Puis on va parler de quoi dans le cirque en général? On parle ici du Mexique. Donc, tout ce qui touche le Mexique, c'est ce qu'on met de l'avant. Puis Lousia, c'est un mélange de lumière et de pluie. Mais pour vrai, à quel point c'est bien représenté? Il faut texter le mot « cirque » au 11007. J'ai un certificat cadeau. En fait, c'est un forfait familial à vous offrir encore aujourd'hui. Je vous souhaite bonne chance en musique. Benson Boone avec nous à rythme.

0: C'est quoi ta toune? Ça, c'est le spectacle à ne pas manquer du côté de la salle Odyssée, 23 septembre prochain, donc mercredi prochain. Et ça donne bien parce que j'ai une paire de billets pour vous autres, évidemment, tous les jours. Donc, comment faire? Ben, vous avez probablement vu la publication sur Facebook et Instagram. Sinon, ben, ça fait pas trop longtemps qu'elle est en ligne, donc allez la commenter et vous courez la chance d'être ma ou mon gagnant d'aujourd'hui. J'ai une paire de billets jusqu'à la semaine prochaine. Donc, à tous les jours, une paire pour vous autres. Suzy Villeneuve fait partie de ce show-là. René Wilkin, Joël Legendre aussi. Bonne chance à vous!
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0: c'est le fun de commencer le week-end sous le soleil. Gatineau, Ottawa, des températures confortables aussi. Bon, pas trop chaud, mais confort, c'est vraiment le cas de le dire. En fin de semaine, Sophie, toi, tu fais quoi exactement?
1: Hey, hey! Mes plans de la fin de semaine. Samedi, je vais assister au spectacle aérien de Gatineau.
0: Ah, c'est vrai!
1: Oui! Dimanche, souper familial avec ma petite gang.
0: Ah, très cool! Ben, profite-en, ma chère. Merci d'être bien branchée à Rythme 97.1. Je vous offre que les meilleurs hits. Entre autres, Corneille s'en vient avec Ensemble. Et on poursuit avec Beyoncé, Jay-Z, Crazy in Love.

Ce matin, on vous demandait qu'est-ce que vous aimez le plus, ou du moins des bonnes raisons d'aimer l'automne. Puis moi, ben, je vous ai amené l'aspect de Noël. Alors qu'on est en direction tranquillement pas vite de Noël, je le sais. Juste, on est en septembre, vous allez me dire, vous allez vous calmer, Mme Wonder. Oui, oui, c'est sûr. Mais écoute, déjà des articles de jouets populaires à acheter avant que ça disparaisse avant Noël. Je suis pas tant d'avance, finalement. Hein? Dracula en musique, je vous parle de ça dans les prochaines. Arrête au travail. Bon vendredi.

0: plus tard qu'un mois, j'étais du côté de l'aubainerie et là, il y a une madame qui me dit « Hey, ça, ça fait des beaux cadeaux de Noël, tu sais, mettons des couvertes pas chères, même pas 10 $ t'en achètes tout plein, puis c'est vrai qu'ils étaient magnifiques, t'en achètes tout plein, puis t'offres ça en cadeau, tu sais. Moi, je suis pas bonne là-dedans, je les achète, puis je les garde pour moi. Mais j'ai regardé, il y a un article sur Nouveau Mois, on parle de jouets qui ne se démodent pas, mais surtout qui disparaissent assez vite. » La poupée K-pop. Ben oui, c'est vrai, Romy est hyper populaire. Il y a les Lego et les Squishy, encore une fois. Ça ne ment pas, c'est populaire auprès des jeunes.
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0: Yes! Bon vendredi, la gang, à Rythme au travail. On est ensemble jusqu'à midi. Ensuite, c'est Pat Nadeau qui s'en vient pour Rythme le week-end. Je vous souhaite vraiment un bon début de journée. Quoi qu'on s'enligne tranquillement, pas vite, à l'heure de lunch. J'espère que vous êtes là. 11-007, un petit texto, ça va me faire plaisir de vous lire. Dans les prochaines, je vais faire une personne gagnante pour, ben oui, le Cirque du Soleil, l'Ousiage. J'ai une paire de billets pour à la salle Odyssée aussi. Et les rythmes payant 10 000 $ à surveiller. Restez pas loin. Kelly Clarkson s'amène après Take On Me. Arrête mon travail.

Hey, Clément Jacques, en collaboration avec Marie-Mé, mais qui est aussi dans la nouveauté de Mitsou. C'est une toune de Mitsou déjà, mais accompagnée de Clément Jacques. NSYNC en musique. It's gonna be me. Arrête au travail.

0: il y a bien des choses à faire en fin de semaine. Du côté de Gatineau, l'Aéro-Gatineau Ottawa, tout le week-end, vous allez apercevoir et entendre des avions dans le ciel. Sinon, du côté d'Ottawa, City Folk, pour ma part, je ne connaissais pas le festival de musique, mais hier, dans mes stories, il y avait du monde au pouce carré. Et oui, c'est un beau week-end pour aller se promener. Il annonce tellement beau. Gros week-end!
1: Grosse fin de semaine ouais. de prévu. On s'en va se promener en autosport. En campagne, puis manger de la poutine dans les cantines. Donc, grosse fin de semaine qui s'en vient.
0: Ça va faire du bien au moral. OK, journée d'Amérique à rythme.

0: c'est stressant, ce concours-là. 10 minutes seulement pour vous inscrire. Quand vous entendez un rythme payant, il y en a 4 par jour entre 8h et 18h. Mais tu sais, repérer un rythme qui vaut 10 000 quand même. Allô Marie-Ève, qu'est-ce qu'on fait aujourd'hui?
1: Je travaille.
0: C'est Wonder qui jazz à rythme. Tu ferais quoi, toi, avec 10 000 $?
1: Un voyage en amoureux. Après 4 enfants, ça ferait bien du bien de se retrouver.
0: Ah, mon Dieu, je peux comprendre. T'as-tu une idée où est-ce que tu partirais?
1: Probablement en Europe. Ça fait déjà un bon moment qu'on n'est pas allé.
0: Ah oui, je suis jamais allée. C'est-tu beau?
1: Oui.
0: Oh mon Dieu, c'est un de mes rêves d'aller en Grèce, surtout, là.
1: Oui, on est allé une fois en croisière, mais ça va faire 16 ou 17 ans.
0: Avant les enfants, finalement.
1: Oui, avec notre première qu'il y avait à ce moment-là, 8 mois.
0: Ah, ben, Colline, Marie-Ève, je te souhaite bonne chance. T'es ma finaliste d'aujourd'hui.
1: Oh, merci.
0: Je te mets dans le baril, donc évidemment, le 24 septembre, la semaine prochaine, mon Dieu, ça va vite, tu pourrais gagner dans Génération J le 10 000 $ en question.
1: Malade. Merci beaucoup.
0: Plaisir, il y en a d'autres au cours de la journée. Restez pas loin, Bryan Adams, semaine en musique.

spectacle que vous voulez pas manquer mercredi prochain à la salle Odyssée, allez faire un tour sur Facebook, identifier la personne avec qui vous avez envie de passer une magnifique soirée et je vais faire une personne gagnante dans les prochaines No Doubt en musique.

dans le cercle, je pense, des bébés, autant chez les vedettes, Lady Gaga, qu'on apprenait cette semaine, qu'elle a, la semaine passée, non, c'est pas vrai, c'est en début de semaine, elle avait un bébé, finalement, on l'a pas compris, celle-là, moi, en tout cas, on l'a pas vue enceinte, du moins, elle s'est pas exposée. Il y a, en revanche, Millie Bobby Brown, qui, elle, accueille un deuxième enfant avec Jake Bon Jovi, le couple, qui ont adopté pour une deuxième fois, je trouve ça tellement beau. Mais elle dit, ça n'empêche pas qu'un jour, j'aimerais aussi avoir un enfant biologique. Mais oui, un n'empêche pas l'autre, finalement. Olivia Dean avec So Easy dans Rythme au travail. Jusqu'à midi ensemble. 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

0: dernière chance de texter Cirque au 11007. Question d'avoir peut-être votre laissez-passer. Certificat cadeau pour une famille. Quatre laissez-passer. Cirque du Soleil, Lousia, qui se trouve à être du côté d'Ottawa, dans le stationnement du centre Saint-Laurent, voilà. Le centre-ville, mais c'est pas ça vraiment le mot. Hey, garde, c'est vendredi pour tout le monde. En musique, dans les prochaines, je vous offre toujours du hot. Me Too s'en vient avec ses shows. Et Lady Gaga, tiens, Bad Romance s'en vient. Dans quelques minutes, en fait, même pas trois minutes. Bougez pas à rythme.
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0: Oui, allô?
1: Allô, Marie-Ève?
0: Allô?
1: Comment ça va?
0: Excuse, la radio était dans le tapis.
1: Hey, misère, oui, j'entendais ça en arrière. Pas de danger de manquer les signaux pour le Cirque du Soleil?
0: Non, exactement.
1: Seigneur. Hey, Marie-Ève, c'est quoi tu faisais sinon, à part d'écouter ça à planche?
0: Mais là, je faisais le ménage. Tu sais, j'ai comme besoin de motivation, fait que c'est pour ça que je mets la musique dans le tapis.
1: Tu fais bien ça, je te fais-tu swinguer un peu de la patte ou...
0: Mais exactement. Je mets du soleil dans ma journée.
1: T'es vraiment fine. Honnêtement, là, je suis vraiment contente de jaser parce que je t'annonce en plus des bonnes nouvelles. C'est toi ma gagnante pour les 4 laissés-passer du Cirque du Soleil.
0: Non, non, non. Oh my God! Je te m'appelle. Hey, merci!
1: Oh, je suis contente. Tu vas y aller avec ta famille?
0: Oui!
1: Avec
0: mais
1: qui?
0: Mais oui, ben, je ne sais pas si tu te souviens, mais tu sais, avec les Lebel, là, on... Tu m'avais appelé, c'est moi qui avais un petit gars qui a une maladie rare, puis qu'il fallait qu'il vende ma maison,
1: oui,
0: puis
1: c'est
0: la fête de mon père.
1: Oui.
0: Bon, mais c'est moi. On est finalement déménagé, mais on a comme perdu énormément
1: d'argent
0: dans notre maison. Puis je voulais amener mes enfants, justement, c'est pour notre nouveau départ.
1: Wow!
0: Au cirque, mais ça coûte vraiment cher. Il fallait juste dire, oh, comme ça marchera pas. Puis là, quand votre concours a commencé, je fais, here we go. Je dis, père, let's go, aide-moi.
1: Ah, t'es pas sérieuse, mon Dieu, ce que je viens émotif, moi aussi. C'est quand même fou, hein? On a comme connecté.
0: Ouais. C'est quelque chose. Je suis devenue super émotive. Je fais, oh my God.
1: Je me rappelle de cette connexion-là en ondes, puis ça m'avait vraiment touchée. Ouais. Puis j'écoute, c'est un coup d'hasard, effectivement, mais garde, quand on participe, on se donne des chances.
0: Fait que, ben, c'est ça.
1: Mon Dieu, j'ai les yeux pleins d'eau, ça n'a pas de bon sens. Marie-Ève, je te souhaite tellement un beau moment. Pour vrai, profite-en. C'est à toi ces billets-là, puis merci de nous écouter à rythme.
0: Merci. Oh.

lisais vos messages via le 11-007. La réaction de Marie-Ève vous a ému. Puis honnêtement, je sais que je suis la fille un peu funky de la radio qui va vous faire rire, qui va déparler, qui a pas peur du ridicule. Mais une des raisons principales pour laquelle je travaille à la radio, c'est justement pour des réactions humaines, des vraies réactions. Tu sais, de vous jaser de vive voix, d'entendre des émotions dans votre voix, d'entendre ce que vous vivez, ça, là, ça me fait tellement plaisir. Merci d'être à rythme. Charlotte Cardin, en musique avec Confetti. Y a tout.

0: 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Pat Nadeau s'en vient. Nous, on se donne rendez-vous lundi matin dans le matin, juste pour le fun, avec Martin Grenier. C'est Wonder. Bon week-end. À lundi. Salut.
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lundi, puis vous le savez, à rythme 97.1, on part le week-end avant tout le monde. Ben, c'est l'heure. On craint que le volume de la radio pour la meilleure musique et vos demandes au 11007 avec cet après-midi un maximum à 19 degrés sous le soleil. D'ailleurs, tu sais, 19, je sais, là, tu sais, on se dit, ouais, c'est moins chaud un peu que ce qu'on avait pendant l'été, mais ça reste au-dessus des moyennes de saison, hein, qui sont normalement à 18 à ce temps-ci de l'année. D'ailleurs, 18, c'est ce qu'on a demain sous le soleil, de la pluie pour dimanche, un max à 19, puis la semaine prochaine, là, oubliez les 20, c'est derrière nous déjà. Hey, on s'en va vers des 18, des 16. Il y a même un 15 sur le tableau météo. Pensons pas à ça. Pensons pas à ça parce que cet après-midi, on a plein de trucs de fun pour vous autres. Entre autres, ça se poursuit, la fameuse promo du rythme payant. Vous savez qu'il nous reste encore une semaine à jouer. Et c'est 10 000 qui est en jeu. Là. Suffit d'identifier la bonne toune, de soit nous texter le mot rêve au 11007 pour avoir le lien ou encore aller direct sur notre site web rythme971.ca dans la section concours pour remplir le formulaire. Écoute, je vous le souhaite tellement de remporter votre 10 000. La seule condition, ben, c'est évidemment d'identifier la toune, mais surtout de nous dire c'est quoi le rêve que vous voudriez réaliser avec votre 10 000. J'écoutais Génération G hier, puis il y a une auditrice qui était comme, moi, je veux m'acheter un spider. J'ai comme, je te le souhaite tellement. En tout cas, bref, je veux vous lire en masse. Sinon, ben, pour lancer ce show-là, bonne musique avec Maroon 5, Madonna, Bruno Mars et OMD. On replonge les années 80. C'est If You Leave à rythme 97 ans.

l'après-midi ensoleillé avec de la bonne musique, c'est parfait ça. Bon vendredi la gang, je dis l'après-midi, mais ouais, quand midi a sonné, c'est officiel là. On est déjà dans l'après-midi, je pense. Bon Jovi, Beds of Roses, t'en veux-tu des souvenirs, c'en est un solide qui s'en vient. Pour l'instant, on est proche de la saison de la chasse et les chasseurs connaissent bien ça. C'est quoi un chac? Ben je vous amène au chac à Hector, c'est les Cowboys fringants.

Lady Grammar, ça, ça met un sourire d'en face. Keep your head up à rythme 97.1. Parlant de tunes qui mettent de bonne humeur, hey, à matin, la tune du vendredi dans le matin, j'étais pour le fun. C'était-tu parfait? Il y a qu'un peu. Moi, j'aime ça. Juste vous entendre nous souhaiter des bonnes fins de semaine. Ça vient me chercher à chaque fois. En plus, la nouvelle version est vraiment solide. Si vous l'avez manqué, là, soyez là vendredi prochain dans le matin, j'étais pour le fun. Roxette, Ed Sheeran, The Cranberries s'en viennent après Train, Hey Soul Sister.

Linger, les Cranberries, à rythme 97.1. Tu sais, souvent, dans les chansons tristes, on parle de la pluie, hein. Tu sais, je vous donne un exemple. Mario Pelcha pleure dans la pluie. Tu sais, parce que la pluie, on associe ça à la tristesse. Mais dans la prochaine toune, c'est un peu le contraire. Lui, il est triste qu'il mouille pas. No rain, c'est Blind Melon, à rythme 97.1.

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0: 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On s'arrête quelques petites secondes. Mais au retour, je vous ai gardé du gros stock dans un mix avec J-Lo, Daft Punk, will.i.am, Nile Rodgers et David Bowie. Bougez pas.
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0: Get Lucky à rythme 97.1, ça a-tu été un hit, ça, y'a qu'un peu? Hey, en passant, en fin de semaine, y en a-tu qui vont prendre la route, qui vont aller road tripper un peu? Il reste encore du beau temps. Puis tu sais, les road trips, l'hiver, un peu moins, hein? Fait que, en fin de semaine, on sort, c'est où est-ce que vous allez, vous autres, ce week-end? Je vais vous lire au 11007 pendant qu'on écoute une toune que moi, j'adore pour road tripper, parce que moi, ça route, je suis un peu impatient, puis j'ai tendance à faire comme les colocs, dire « Tassez-vous de là! »
1: Tassez-vous!

It Feel Good, comme celui de Véronique Ducaire. Feel Happy à rythme 97.1. On en a en masse pour vous autres cet après-midi. La prochaine toune, par exemple, moi, ça me rappellera tout le temps le même souvenir. Quand on était jeune, on était un petit peu niaiseux, tu sais. Puis je me souviens qu'on venait d'avoir nos permis de conduire avec une gang de chums, puis on se promenait en char, tu sais. Puis il y a un gars qui faisait son jogging sur le bord de la rue. Puis là, on s'est amusé à grimper le volume, puis à faire jouer cette musique-là. En l'encourageant. Il nous regardait avec une face de pas sûr parce que, tu sais, il se disait, est-ce qu'il rit de moi ou vraiment il m'encourage? Et encore à ce jour, nous-mêmes, on n'est pas sûr à 100%. Tout le monde connaît cette tune parfaite pour s'entraîner. Eye of the Tiger. C'est Survivor à rythme 97.

Faut pas lâcher, c'est pas le temps d'abandonner. Il en reste pas long à cette semaine-là. Le week-end s'en vient, la gang, puis on est là pour vous faire garder le beat à la job. Dua Lipa, ça fait le travail. Mais dès prochaine, je vois encore mieux avec Simple Plan et Heart. Rappelez-vous de Alone.

0: Merci, on est le 18 septembre, mais j'aime pas rappeler la date parce que plus on a passé la mi-septembre, plus on pense au mois d'octobre puis à l'automne. Hein? Oh, hey, dans quelques jours à peine, c'est l'automne qui commence, sans vouloir être désagréable. Et l'automne, ça vient souvent avec la dépression, tu sais, saisonnière qu'on appelle. Là. Et justement, il y a des chercheurs présentement qui travaillent à une solution contre la dépression. Puis je pense que vous allez faire un saut là, parce que c'est pas une pilule, une petite granule, une crème ou une pommade. Non, c'est en fait, c'est une lentille de contact contre la dépression. Puis là, j'essayais de comprendre, tu sais, qu'est-ce qu'il va avoir de spécial là-dedans. Puis, j'ai pas trop compris dans l'article, fait que je me dis, regarde, ça doit être pour faire voir la vie en rose. Oh, que c'est bien fait. Au retour, Bruno Mars, Tom Petty, The Weeknd et Alanis Morissette sont en réserve.
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Les tunes de Genesis sont quasiment toutes bonnes en farce, là. Mais celle-là, moi, je sais pas, c'est comme ma chanson Feel Good, un petit vendredi après-midi, that's all. Ça le fait tellement. Vos demandes, c'est au 11-007. Et parlant de tunes qui mettent de bonne humeur, vous essaierez de pas sourire avec Madness et Our House qui s'en viennent l'année prochaine pour l'instant souvenir de Jean Leloup. On grimpe ça pour I Lost My Baby. Hein?

0: garçon.
1: Dans la vie, ils disent qu'il faut être patient, mais là, il me semble qu'on commence à être patient beaucoup. Je dis ça parce que depuis le printemps, même depuis l'hiver passé, il y a des rumeurs de plus en plus persistantes d'un possible retour de Black Eyed Peas avec Fergie dans une tournée nord-américaine, mais il n'y a rien annoncé encore, c'est bien long. Au moins, on a Black Eyed Peas dans notre playlist cet après-midi pour Let's Get It Started à rythme 97.1.

beaucoup de hits new country qui percent les palmarès pop ces temps-ci. Celle-là en fait partie depuis déjà plus d'un an. Dasha dans Austin, Boots, Stop Working, Arrête mes 97.1. Votre tune new country ces temps-ci préférée, c'est laquelle, hein, au 11007? Je suis curieux de vous lire. Alors qu'en fin de semaine, il va en avoir des tunes new country dans le top des tops. Ça, c'est dimanche avec Philippe Pépin. Un nouveau décompte qu'on vous présente à Rythme 97.1 les dimanches à 9h. Marc Dupré enchaîne. C'est Nous sommes les mêmes. C'est...

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2: Oh ben c'est parti, 10 minutes pour vous inscrire, pas plus que ça. Je vais faire un finaliste dans les prochaines pour 10 000 $ à gagner quand même en repérant notre hit payant. Et notre hit payant cet après-midi, c'est un gros classique qui nous replonge en plein des années 80. On grimpe le volume et on écoute Human League, Don't You Want Me?

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0: Warren, Fever Dream, à rythme 97h. Ma femme et moi, quand on va magasiner, tu sais, des fois, on aime ça jouer à plein d'affaires, mais tu sais, jouer avec les mots. Puis on fait ça avec les enfants souvent, mais là, sur Internet, c'est en train de devenir la folie autour d'un bonbon d'Halloween, là. Vous avez probablement vu passer ça dans les dernières heures, là. C'est une fille qui a fait une espèce de petite stories, là. Et elle découvre, en fait, un bonbon qui s'appelle tout simplement les Mallow Bats, OK? Mais Mallow, tu sais, c'est pour marshmallow, fait que vous aurez compris que c'est des petites guimauves. Puis bats en anglais, ben c'est une chauve-souris, tu sais. Fait que oui, vous aurez compris que c'est des chauves-souris, mais en marshmallow, tu sais. Puis ça a l'air que c'est super bon. Sauf que la fille, tu sais, est en train de faire fureur avec son petit vidéo parce que elle a compris que quand tu le dis en français, mallow, puis bats, ça fait mallow bat. Puis elle rajoute évidemment un G au début, donc G mallow bat. Et la petite gâterie, donc, est disponible présentement. Ça a l'air qu'il y en a chez Metro, qu'il y en a chez Dollarama aussi. Est-ce que vous avez goûté les mallow bat? Si oui, 11007 sur 10, vous donnez quelle note, mettons? Alors qu'on va s'arrêter quelques secondes, mais pas ben longtemps. Au retour, grosse séquence musicale avec Corey Hart, Bob Sinclair et Stars on 54.
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Malone, à rythme 97.1, de la bonne musique tout l'après-midi pour lancer le week-end avant tout le monde. C'est ce qu'on vous offre aujourd'hui dans rythme le week-end. François Jacques va être avec vous samedi et dimanche à compter de 11h, mais le vendredi, c'est Patrice qui vous accompagne avec entre autres Outkast, Heya, Annie Villeneuve, Jeff Posé dans les prochaines et les trois accords. 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

0: cette chanson-là, moi, de Jeff Posé, depuis qu'elle est sortie, Ballon Sonde, à rythme 97.1. Bonne musique, bonne humeur, c'est vendredi, puis beaucoup de monde qui commence à avoir fini de travailler, là, on le voit entre autres sur les routes de Gatineau et d'Ottawa. On se donnera quelques détails sur la circulation un peu plus tard, mais si vous voyez quelque chose se produire, 11007 pour nous rejoindre. Alors qu'on s'offre un méga succès de Lady Gaga, c'est Born This Way.
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Ça donc, tu sais, quand dans une chanson, t'entends quelque chose en français, mais c'est chanté en anglais, tu sais, comme dans celle-là, Hurt So Good, on entend Come on baby, mes culottes sont courtes, alors qu'en réalité, il dit Come on baby, make it hurt so good, on comprend, là? Mais on entend ça des fois dans différentes chansons, mais à chaque fois, moi, je l'écoute, puis on dirait que dans ma tête, il n'y a rien à faire. J'entends Come on baby, mes culottes sont courtes, il est trop tard, ça reviendra jamais. Dumas s'en vient au gré des saisons, Serena Ryder, son succès What I Wouldn't Do, pour l'instant, c'est carré comme un bam. Non, je veux...

ce vendredi-là a passé ben trop vite, ça n'a pas de sens. Imaginez le week-end, ça c'est pas drôle. On va être bien accompagné avec la bonne musique, avec François Jacques. Vous ratez pas non plus 30 ans de pop, Sébastien Benoît qui vous présente ça. C'est le samedi matin, puis on reprend vraiment là, les années 80, 90, début 2000. C'est ces 30 ans de pop-là qu'on célèbre samedi, dimanche matin. Les gros hits de la semaine avec Philippe Pépin dans les tops des tops. Et bien sûr, vous ratez pas non plus la hitlist à Phil qui s'en vient au courant des prochaines minutes. Gros party à rythme 97.1. Moi, c'est Patrice. On se souhaite un bon week-end et surtout, on se souhaite de se retrouver lundi 13h dans Rythme au travail PM. On se quitte avec Dua Lipa, Pierre Demar, These Walls. Salut, gang!

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1: On a du ralentissement, autoroute 50, direction Est. C'est principalement jusqu'à de la Vérandrie. La traversée des ponts, c'est relativement bien à cette heure-ci. Les allumetières, on a du rouge dans le secteur des carrefours giratoires. Aussi pour la 5 en direction d'Ottawa, entre boulevard du Casino et l'embranchement avec l'autoroute 50. Sinon, ben, vous voyez quoi que ce soit se produire, accident, ralentissement, faites-nous signe par texto au 11007. 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
1: Excellent vendredi, bienvenue, il fait bon, on est de bonne humeur et la musique est super bonne à rythme au cours des prochaines minutes avec entre
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0: bon Dance 90 avec Hardaway et une de mes préférées de Madonna, Into the Groove. Qu'est-ce que vous faites de votre vendredi, de votre fin de semaine? On veut tout savoir. Un petit message SMS 11007 sur la bulle de conversation de l'application Cogeco Média. Et quand vous êtes pris dans un tunnel avec l'app Cogeco Média, ça ne coupe pas. C'est ça qui est le fun. On commence la musique avec Justin Timberlake et Montel Jordan.
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0: Charles et Nadie, ça fait longtemps qu'on n'a pas entendu celle-là. C'est Would I Lie to You à rythme. Comment ça va, Gina?
1: Ça va bien, merci.
0: Tu as l'activité la plus fun en fin de semaine. Dis-nous ce que tu fais.
1: Je fais un tournoi de poche amical à la maison. On est 11 équipes, donc 22, à part les accompagnateurs qui jouent sport.
0: Bon, mais on les salue, tout le monde. C'est à quel endroit que ça se passe?
1: À Chipchop, chez nous, demain.
0: Juste pour toi, Rihanna et Don't Stop the Music à rythme.
1: Merci, Philippe. Bonne journée.
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0: Losing My Religion avec R.E.M. Ça fait plaisir à Cynthia Perron de Saint-Alphonse-de-Granby. Bien branchée sur la tésophile de votre vendredi. Les couleurs qu'on voit de plus en plus, c'est le début de la saison des couleurs dans les Basses-Laurentides, dans le coin du Mont-Saint-Anne également. Suggestion personnelle, le Cap-Tourmente. Ça, c'est à Saint-Joachin, le pays de Mémé en Pépin. J'en parle souvent, mais c'est une réserve faunique vraiment hallucinante. Et c'est là qu'il y a le plus d'oiseaux différents au Canada. Le Cap-Tourmente, c'est magnifique. Et pour ce qui est des couleurs, c'est vraiment au tout début, comme un petit peu en retard, comme je le disais la semaine dernière. Et dans le coin de Lac Mégantic, c'est là qu'il y a le plus de couleurs actuellement au Québec. Dans les prochaines minutes, une chanson qu'on retrouve souvent dans le top des tops, le nouveau décompte de rythme tous les dimanches matin 9h que j'ai le plaisir de vous présenter. Olivia Dean et Man I Need. Et un doublé disco pour l'arrivée du week-end avec rythme. Avec Gloria Gaynor et aussi The Boys Town Gang.
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3: On a du ralentissement sur route 50, direction est. C'est principalement jusqu'à de la Vérendrye. La traversée des ponts se fait relativement bien à cette heure-ci. Les allumetières, on a du rouge dans le secteur des carrefours giratoires. Aussi pour la 5 en direction d'Ottawa, entre boulevard du Casino et l'embranchement avec l'autoroute 50. Sinon, ben, vous voyez quoi que ce soit se produire. Accident, ralentissement, faites-nous signe par texto au 11007. 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

Elle a survécu à une opération au genou la semaine dernière. Elle est en convalescence actuellement dans sa résidence du New Jersey. Gloria Gaynor, I Will Survive. Olivia Dean, Man I Need maintenant, à rythme. Bon week-end.

0: suis très inquiet pour une auditrice, Mélanie, qui est là. Salut.
1: Salut, ça va?
0: Oui, réno de la salle de bain la semaine passée. Vous avez commencé ça, ton chum Patrick et toi. Êtes-vous toujours en couple?
1: Ouais, ça a été difficile, mais oui.
0: Bon, c'est une bonne nouvelle. Est-ce que tu as pu prendre ta douche ou ton bain cette semaine?
1: J'ai pris mon bain pour la première fois hier soir.
0: Et mon Dieu, c'était le temps. Ça faisait un mois qu'elle s'était pas lavée. Juste pour toi, can't take my eyes off you. Voici le Boys Town Gang. Bonne chance pour les Renault. On suit ça en fin de semaine avec Rétoile.
1: Merci, Phil.

0: et Mac DeMiro avec Dance with the Sun, Olé Olé, version 2026 sur les ondes de rythme 1652. Maintenant, achetez un bon début de fin de semaine. Philippe Pépin qui vous accompagne. 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
3: Autoroute 50, présentement, c'est à l'embranchement avec l'autoroute 5 où c'est plus difficile. Par la suite, on a un peu de friction, mais ça reprend assez rapidement. Traverser des ponts qui se fait relativement bien. 5 vers Ottawa à partir de boulevard du Casino jusqu'à l'embranchement avec l'autoroute 50. Et finalement, des allumetières pour l'approche du chemin Vanier. Si vous voyez quoi que ce soit, faites-nous signe par texto 11007 pour nous rejoindre. 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
7: Super vendredi, beau soleil pour la plupart des secteurs. Merci d'être branché à rythme. Qu'est-ce que vous faites de votre week-end sur la bulle de conversation de l'app Cogeco Média? Je veux tout savoir, ou encore par SMS 11007. Dua Lipa, Rick Astley, les Bengals, Taylor Swift, La Roue et aussi... Pitbull et Keisha. J-Lo aussi au programme avec Dance Again et Whitney Houston, It's Not Right But It's Okay.

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1: En vous rappelant que les rythmes payants, votre chance de réaliser votre rêve avec 10 000 $, ça s'en vient d'ici 18 heures, votre chance de participer une dernière fois aujourd'hui. Je vous souhaite la meilleure des chances. Dès que vous entendez l'appel concours, rythmefm.com, section concours pour vous inscrire. Simple Minds, don't you forget about me. Don't you forget about me.

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Vous l'entendez maintenant sur la hitlist à fil de votre vendredi et ça, c'est seulement à rythme.

0: Blanche Laurentine, c'est Caroline qui est là. Qu'est-ce que tu fais de bon en fin de semaine?
1: En fin de semaine, je fête mon chum.
0: Oh, un petit chiffre de plus. Ça, on dira pas son âge, mais mettons, c'est 5, hein? Ça finit à 5.
1: Ouais.
0: OK. On dira pas, mais ça commence par 5.
1: Oui,
0: OK. It's not right, but it's OK. Whitney Houston pour vous autres à rythme. Bon week-end.
1: Merci, Phil.

0: C'est la deuxième année où on retrouve cette journée de l'album québécois. Question de faire briller les artistes d'ici, mais aussi faire connaître certains artistes qui sont moins connus, des albums d'artistes qui sont moins connus. Moi, un de mes chanteurs préférés, c'est Corneille. Je trouve qu'il fait des chansons qui sonnent internationales. C'est bien produit, c'est bon. C'est pas pour rien que c'est connu partout à travers la francophonie. Les marchands de rêves, des inséparables, parce qu'on vient de loin. Et aussi l'album Parce qu'on aime, sur lequel on retrouve le bonheur. Mais il y a aussi une de mes préférées.
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0: La chanson Encre Rose qui parle de sa maman. Là-dessus, les paroles sont super belles avec un rythme accrocheur de l'album Encre Rose. Voici Corneille en cette journée de l'album québécois à rythme.
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0: Chris Fashion. Et Dua Lipa, ça s'en vient dans un instant. Votre chance au rythme payant de réaliser votre rêve avec 10 000 $. Eric Astley, c'est le programme des prochaines minutes. Bonne chance pour le concours.
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3: Autoroute 50, présentement, c'est à l'embranchement avec l'autoroute 5 où c'est le plus difficile. Par la suite, on a un peu de friction, mais ça reprend assez rapidement. Traverser des ponts qui se fait relativement bien. 5 vers Ottawa à partir de boulevard du Casino jusqu'à l'embranchement avec l'autoroute 50. Et finalement, des allumetières pour l'approche du chemin Vanier. Si vous voyez quoi que ce soit, faites-nous signe par texto 11007 pour nous rejoindre. 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
0: Un gros 10 000 $ pour réaliser votre rêve et un gros 10 minutes pour vous inscrire à rythmefm.com, section concours. Moi, de mes rêves, c'était de rencontrer Rick Astley. J'ai même pris un afternoon tea avec lui à Londres. La preuve que c'est mon ami, la voici. Rick, un petit quelque chose pour nous autres?
4: Bonjour, ici Rick Astley. 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

0: Merci beaucoup à Mitsou pour le concours, là, pour les rythmes payants. Vous devez absolument répondre au téléphone quand je vais vous appeler dans les prochaines minutes. Alors, vous restez à l'écoute. Ça se fera d'ici 18 heures. Je sais qu'on est proche, mais on a le temps. Alors, surveillez votre téléphone. Vous devez absolument répondre pour être le ou la finaliste pour ce 10 000 pour réaliser votre rêve. Les Backstreet Boys, Jason Derulo, Lady Gaga, Donna Summer, Taylor Dane et Forget Me Not, Specialist Fashion dans un instant.
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4: L'heure de pointe se termine avec toujours un peu de friction pour le boulevard des Allumetières à l'approche du chemin Vanier, mais c'est pas mal le seul endroit. Sinon, on surveille l'autoroute 5 en direction d'Ottawa à partir du boulevard du Casino, mais ça reprend assez rapidement par la suite. Traverser des ponts qui se fait bien si vous voyez quoi que ce soit. Accident, accrochage, ralentissement. Faites-nous signe par texto 11007 pour nous rejoindre. 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
3: Avec France qui est là. Salut, France!
4: Bonjour! Pas vrai!
3: J'ai appelé pendant la pause, vers la fin de la pause, parce que moi, je suis seul en studio, j'ai pas de réalisateur, producteur, téléphoniste et d'assistant. Alors, je t'ai appelé, j'ai dit, reste en ligne, ce sera pas long, et je t'annonce officiellement que t'es finaliste pour le grand concours de réaliser ton rêve avec un beau 10 000 piastres.
4: C'est la première fois de ma vie que je participe à un concours!
3: Ben, voyons donc, première fois de ta vie!
4: J'ai 66 ans, c'est la première fois de ma vie!
3: Ben France, je te souhaite bonne chance. Vous dire que les places sont très limitées. T'en as une parmi quelques personnes qui pourraient réaliser leur rêve avec 10 000 $. Ton rêve, c'est quoi, toi?
4: Moi, penser à moi, aller magasiner, regarder le prix pour mes petits cocos puis moi.
3: Écoute, France, si jamais tu gagnes, là, je te jure, je t'accompagne magasiner, je vais être ton styliste privé. C'est-tu pas pire, ça?
4: Je me souhaite.
3: Je te souhaite bonne chance. Tirage jeudi dans Génération J avec Julie Bélanger ici à Rythme. Forget Me Not, Patrice Fashion, c'est pour toi, ça, à Rythme.
4: Merci!

La maman de la petite Rose, qui est née à Los Angeles au mois de juin, selon le site TMZ, et c'est l'obstétricien, oui, des vedettes, le docteur Hutz, qui a accouché entre autres Halle Berry et Nicole Richie, qui aurait accouché la petite Rose. Alors, c'est le nom de l'enfant. Félicitations aux parents. Donna Summer, maintenant, avec le DJ Kygo, c'est Hot Stuff. 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

C'était numéro 6 la semaine dernière au Top des Tops, le nouveau décompte de rythme tous les dimanches matins que j'anime entre 9h et 11h. Alex Warren et Fever Dream. Est-ce que ça sera numéro 6, 5 ou peut-être numéro 1 cette semaine? Qui ça va être la tune qui va déclasser Madame Lenglet? À surveiller dimanche matin 9h. Voici Brian Adams et Cloud Number 9.

0: Brian Adams à rythme Claudie. Comment ça va? Tu passes un beau début de week-end?
1: Hey, salut. Ben, ça va certain, toi?
0: Ben oui, t'es-tu à l'épicerie, là?
1: T'as dit quoi, tu?
0: Si t'étais à l'épicerie?
1: Non, je suis au parc avec ma fille, hein, actuellement.
0: Bon, bon, on vous salue. À quel endroit vous êtes?
1: Moi, je suis à Saint-Joachin de Shepherd.
0: Oh, le compétiteur de Saint-Joachin de Montmorency. Ça, c'est sur la côte de Beaupré. On salue les gens qui nous écoutent d'un bord et de l'autre. Et tiens, je voulais juste te dire qu'au retour de la pause, elle va avoir une toune familiale pour vous autres. Une chanson de Mike Smith, Nice to Meet You. Ça s'en vient, OK?
1: OK, super.
0: Salut.
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0: 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Emotions, Mariah Carey. Et attention, Madonna Into the Groove, qui va faire plaisir à Sylvie, Cynthia et à Philippe Pépin dans un instant à rythme. Bon vendredi.
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Lambert, c'est le top des tops, c'est le top 15 de la semaine de rythme, donc le nouveau décompte cette saison, et en plus des tops des années 80, 90 et 2000, des chansons qui étaient populaires à pareille date, un 20 septembre dans ce cas-ci, ce week-end. Soyez-y dimanche matin 9h, je vous y attends tout de suite. Into the Groove et Madonna à rythme.

0: Merci à Shania, une habitude de la clé sa file. Love Can Move Mountains, c'est une des chansons que Céline fait dans son spectacle à Paris. On l'a pour vous autres dans les prochaines minutes du Glass Tiger. Sabrina Carpenter avec Espresso. Un petit martini espresso pour commencer votre fin de semaine. Ou 1990, tiens, Jean Leloup à rythme.
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0: cette chanson.
1: À l'écoute de Rythme 105.7 du côté de Saint-Lambert, on trouve Cassandra qui est là. Salut!
2: Allô, Phil!
1: Des plans pour la fin de semaine?
2: Oui, demain, on s'en va aux pommes dans la région de Frelickburg, en Estrie, en famille, ramasser des belles pommes.
1: Très beau coin, celui des gens du secteur. D'ailleurs, il y a des poires aussi qui sont très, très bonnes dans ce coin-là. Alors, un sac de poires et un sac de pommes, ça fait des bonnes croustades.
2: Oui, ça va être bon.
1: Super, ben bon week-end, profitez-en bien.
2: Merci, bon week-end, Phil et tout le monde.
1: Glass Tiger dans un instant, et Céline.
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13: 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Et les affiles du vendredi avec la musique de Sabrina Carpenter, du Glass Tiger, du Rima et Selena Gomez pour Calm Down, Love Can Move Mountains de Céline et maintenant Natasha Bedingfield, voici Unwritten à rythme.

Love Can Move Mountains avec Céline à rythme, chanson qu'elle fait dans son spectacle de Paris qui a commencé la semaine dernière pour la première avec 48 minutes de retard. Pourquoi? Parce que Michelle Obama n'était pas encore assis dans la salle. Et ça, c'est Oprah Winfrey qui l'a dit à Robert Charlebois qui est assis juste à côté de lui. Alors voilà pour les infos, les patinages. Mais aussi, on parlait des fausses notes de Céline. Moi, je m'excuse, mais si elle fait une fausse note, ça veut dire qu'elle chantait live, qu'elle faisait pas de lip-sync. Mais moi, je suis mieux d'en faire du lip-sync. J'ai Abba et Dancing Queen maintenant à rythme. You can dance. Ah non, lip-sync.

L'automne s'en vient la semaine prochaine. Il y a beaucoup d'activités bénéfices l'automne un peu partout au Québec. S'il y a une activité bénéfice dans votre coin, vous êtes organisateur ou bénévole, ça vous tente d'en parler gratuitement, avoir votre 30 secondes de pub gratis à rythme, c'est le temps de me texter au 11 007. On va faire ça dans les prochaines minutes. She Drives Me Crazy, voici les Final Cannibals à rythme.

0: Charlotte Cardin de Way We Touch à rythme. On va retrouver Vanessa qui est là avec une suggestion d'activité pour une activité de bénéfice qui s'en vient au mois de novembre. C'est bien ça?
1: Oui, exactement, le 6 novembre prochain.
0: Bon, parle-nous de ça un petit peu. Tu as 30 secondes pour nous vendre ta soirée, ton activité bénéfice.
1: Parfait. Ben, super beau bal, en fait, à Laval, au Collège Laval. C'est d'ailleurs pour ramasser des fonds pour, en fait, permettre à des jeunes d'avoir accès au Collège Laval. Mm-hmm. Puis, c'est un super beau bal. C'est une soirée bar open qui commence à 20h30 jusqu'à 2h du matin. Mm-hmm. On va avoir du gros fun. Ça va être très festif. Donc, c'est des billets qui sont à vendre au coût de 100$. Mais par contre, il y a aussi un spécial en ce moment. C'est 3 billets pour le prix de 2. Mm-hmm. Donc, ça vaut vraiment la peine. Juste googler Bal en bleu Collège Laval, vous allez avoir accès à tout ça, les liens pour acheter les billets, etc., le lien pour le site du Collège Laval, voir tout aussi les bons trucs autour de la fondation puis des bourses d'études qui viennent avec.
0: Super bonne idée, une belle soirée en plus et joindre l'utile à l'agréable, hein?
1: Exactement, avec de la bonne musique, un bon DJ à bord de ça.
0: Wouhou! Ben parfait Vanessa, merci beaucoup, Collège Laval sur Google et puis on trouve toutes les infos facilement.
1: Exactement.
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0: Il y a du Toto, il y en a aussi du Taylor Swift, du Santana et du Mark Morrison, plus Soul to Soul. Et s'il y a...
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0: From London, UK, c'est Soul to Soul. Il y avait Keep on Moving et c'est là Back to Life. Très, très bon succès 1989. Philippe Pépin qui vous remercie d'avoir été là pour la été de fil. On reprend ça demain sur le coup de 15h55. Le samedi, c'est encore meilleur que le vendredi. Dites-le pas à personne. Non, dites-le à tout le monde pour qu'il y ait le plus de monde possible pour faire le party avec nous autres. Dans un instant, Stéphane Richard qui s'amène pour Rythme le soir. Passez une excellente soirée et à demain.
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7: Salut, bon vendredi soir. Très heureux de vous retrouver pour compléter en beauté ce vendredi festif à Rythme et partout dans la province. Ouais, parce que c'est la journée de l'album québécois qui se poursuit. On les aime, on les achète, on les écoute, on les suggère, on se les partage. Non, mais on est-tu gâtés avec notre paysage musical tellement varié? Je regardais justement la liste des nommés il y a quelques jours pour le prochain gala de la disque. Vous les entendez, ces nommés-là, sur nos ondes. Puis je me disais, quelle qualité exceptionnelle. Les mots et les notes qu'on a à se mettre dans les oreilles chez nous, c'est de l'or. Et ce soir, il y a des spectacles d'ailleurs, en ce moment, là, un peu partout, pour souligner cette journée de l'album québécois. Le but étant de choisir, de valoriser les artistes d'ici. Et j'étais assez fier parce que, honnêtement, on le fait depuis toujours dans notre belle radio, particulièrement le soir. Et ce sera encore le cas dans les prochaines heures. Musique francophone jusqu'à minuit avec, entre autres, Roxane Bruno, Michael Bublé en duo pour Home. Et celui qui, de son propre aveu, est un jeune retraité de la musique, on ne le savait même pas, Hubert Lenoir, fille de personne. Bienvenue et merci d'être branché à Rythme pour votre vendredi. Stéphane vous accompagne jusqu'à 22h.